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Matangazo Mbalimbali, l'hôpital général de référence de Panzi porte à la connaissance de la population de Bukavu et ses environs que, du 11 au 22 mai 2026, son service de cardiologie accueillera un cardiologue en provenance de la Belgique. De ce fait, l'hôpital de Panzi vous demande de vous faire enregistrer à son service de réception avant son arrivée. Il débutera ses activités à partir de 8 heures et sera assisté par l'équipe des cardiologues de l'hôpital de Panzi. Il assurera les consultations cardiologiques des adultes et des enfants, hypertension artérielle, insuffisance cardiaque, troubles du rythme cardiaque, cardiopathie congénitale, les explorations cardiologiques, échographie cardiaque, électrocardiogramme, Holter, ECG et MAP. Soyez les bienvenus. Fait à Panzi le 30 avril 2026, Dr Kikuni Georges du service de cardiologie de l'hôpital de Panzi, c'est lui qui signe les présents communiqués. 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L'hôpital général de référence de Panzi porte à la connaissance de la population de Bukavu et ses environs que du 11 au 12 22 mai, son service de cardiologie accueillera un cardiologue en provenance de la Belgique. 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La succession Chizungu Ntaruangu Laurent informe la population de Bukavu et ses environs que conformément au procès verbal de l'Assemblée des héritiers tenu le 11 avril 2026 à leur résidence à Kavumu, portant à l'ordre du jour quatre points, à savoir, primo,
la désignation du liquidateur, secundo, la désignation de la gardienne des documents parcellaires et autres archives familiales, tertio, l'identification des biens meubles, immeubles et matériels roulants laissés par les décuius. Qu'à l'issue de cette réunion, regroupant tous les 15 cohéritiers et certains membres de la famille élargie autour de la maman Mwamulunda Sikumingi, la conjointe survivante, qu'après débat et délibération, les participants ont convenu

acte fin utile, procéder à la vente des biens meubles et immeubles de la succession après avis favorable par écrit de tous les cohéritiers, payer les dettes du défunt et les charges de la succession après avoir informé tous les membres, gestion de l'actif et du passif, percevoir les créances dues et faire rapport aux concernés, procéder au partage amiable chaque fois qu'il y a vente et remettre équitablement à chaque héritier sa part, procéder à la perception des frais des loyers de tous les locataires, informer à temps opportun au cohéritier du manquement grave de l'ingérence dans la gestion des biens, des décisions unilatérales commises par l'un des cohéritiers. 2. De la garde des documents. Les participants ont convenu de laisser la garde des documents à Madame Neema Chizungu Chance, résidente à Lubumbashi et mariée à Monsieur Kaza Kabongo Zadan, et de disponibiliser son numéro de compte 0800 73 90 006 en francs et 0800 73 90 021 en dollars, intitulé Neema Chizungu Chance, ouvert dans les livres à la Banque of Africa Boa, pour y verser toute somme reçue pour la vente des biens. Fait à Bukavu le 5 mai 2026 pour la succession. Robert Iragi Chizungu, liquidateur, signe. 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

Nous sommes lundi 11 mai 2026. Merci de nous avoir choisi pour vous informer ce matin. À 6h passées de 15 minutes à Bukavu et dans la cité de Sangue en territoire d'Ouvira. D'abord, les titres de cette édition du journal. À la une de l'actualité, dans cette édition du journal, la situation toujours confuse dans la plaine de la Rosizi. Des sources sur place rapportent des mouvements de personnes armées et de civils avec leur bétail des sangs vers d'autres zones comme Luvungi, Katogota ou encore Kamagnola. Au sommaire également, des cas de malnutrition chez les enfants de moins de 5 ans sont rapportés dans la cité de Kamagnola en territoire de Walungu. Des acteurs

0: avec une séance d'entraînement ouverte au public au Stade des Martyrs. Voilà tout pour les menus de l'actualité ce matin. Radio Mindelo en plusieurs lettres, le journal en trois titres. Mesdames et messieurs, bonjour et bienvenue.
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0: La situation reste confuse dans la plaine de la Ruzizi depuis le week-end, principalement dans la cité de Sangue, à Luvungi et vers Katogota en territoire d'Uvira. Des sources sur place rapportent un mouvement massif de personnes armées et de civils accompagnés de leur bétail qui quittent la cité de Sangue vers d'autres zones comme Luvungi, Katogota et Kamanyola. Ces mouvements seraient dus aux informations faisant état des probables combats qui pourraient éclater à tout moment entre les troupes de la FCM-23 et les combattants Wazalendo dans la zone. Sans plus d'explications, un responsable local à Luvungi indique avoir reçu l'ordre de quitter la zone. Malgré ces mouvements, les troupes de la FCM-23 restent visibles dans la cité de Sangue et ses environs, tout comme dans certains villages du groupement de Kabunambo, alors que les éléments de FARDC et Wazalendo sont concentrés aux environs et dans la cité de Kiliba, rapportent les sources de la cité civile locale. Entre-temps, leur rapportent les massacres d'au moins 5 civils dans les villages de Mutaru, les 1, des maisons incendiées et plusieurs femmes violées. Des organisations de défense des droits humains parlent d'une violence sans précédent qui a caractérisé ces événements dont les auteurs restent non identifiés. Même situation dans les villages Kabere, Kihinga, Mubere et Moulengue dans la chefferie de Bafuliru où des combattants armés auraient commis plusieurs cas de violation des droits humains, notamment des massacres, des viols, des enlèvements et incendiés des maisons. Et j'ai annoncé au sommaire de cette édition du journal, plusieurs cas de malnutrition sont signalés dans la cité de Kamanyola en territoire de Walungu. Plusieurs alertes parvenues à Radio Mindelo indiquent que ces cas sont plus signalés chez les enfants de moins de 5 ans. Contactés par Radio Mindelo, des acteurs sociaux dans la zone indiquent que cette situation est la conséquence de la situation sécuritaire précaire qui a causé les mouvements de population et le manque d'emploi. L'un d'eux, Kennedy Masumbuko, infirmier au centre de santé Kamba, plaide pour le renforcement des mécanismes de surveillance. Il propose la sensibilisation de la communauté sur l'alimentation de base et le suivi régulier des enfants ayant bénéficié des soins. Kennedy Masumbuko en parle au micro de notre permanent dans la plaine de la Ruzizi ou un dojoué.
2: La population, il y a des déplacés, il y a des détournés, la majorité d'eux n'ont pas d'emploi. Alors, de ma part, je peux parler, cette guerre est parmi la cause primordiale de cette malnutrition ici chez nous à Kamanyola. Manque aussi de sensibilisation et parler à la communauté comment lutter contre cette malnutrition ici chez nous à Kamanyola. Parce que la communauté, c'est cela où profitent les malades. Deuxièmement, si je parle de la communauté, parce que c'est elle qui oriente surtout les malades, c'est elle qui découvre surtout les malades dans la communauté. Pour nous, nous sommes censés toujours de continuer à sensibiliser parce que nous savons vraiment quel est l'impact de cette maladie dans notre communauté et c'est nous qui alertons toujours sur cette maladie.
0: Et les habitants de la ville de Bukavu et ses environs sont appelés à la vigilance suite au cas de disparition devenu récurrent dans la ville. Cette alerte a été lancée par David Chikourou, acteur sociopolitique et habitant de la ville de Bukavu, dans un entretien avec Radio Mindelo le week-end. Cette alerte intervient après avoir constaté que depuis le mois de février dernier, des cas similaires aux enlèvements caractérisés par des disparitions des personnes continue d'être signalé dans la ville de Bukavu. À l'en croire, les bourreaux utilisent plusieurs canaux pour aboutir à leurs objectifs, tels que les appels téléphoniques et les engins roulants. Aussitôt leur mission est accomplie, ils conditionnent la libération du concerné par les paiements d'une rançon. David Chikourou demande à la population de prendre des précautions dans tous les mouvements et plaide pour l'implication des autorités pour attraper et punir les personnes impliquées dans cette pratique.
3: Nous avons enregistré au moins une dizaine de cas d'enlèvement depuis le mois de février jusqu'à aujourd'hui. Et le dernier cas, c'est le cas survenu la semaine passée au niveau de Nyawera où une maman a pris un taxi pour se diriger vers la voie du Congo pour aller chez elle. Malheureusement, elle a été détournée par ses taximens. La maman a été retrouvée vers Katokota. Ce sont des messages qui revenaient maintenant à la famille comme quoi si on ne paye pas les rançons, le pire va arriver à la maman. La famille a payé les rançons. Il y a d'autres cas de jeunes époux qui ont été l'un enlevé vers paysage dans le quartier Nyalukemba, l'autre vers Pansi et d'autres à Kadutu et Bagira. Nous demandons à la population, quand vous entrez dans un taxi, observez bien les numéros d'immatriculation, mais aussi communiquer à la famille. Je demande aux gens de ne pas circuler tard dans la nuit, que ce soit sur une moto, dans un bus, il y a des risques. Nous demandons aux autorités de nous aider pour dénicher ces groupes de malfrats qui sont en train de malmener la population pendant cette période difficile.
0: David Chikourou, dans ses propos recueillis par notre confrère Samuel Abamungu et mesdames

0: Messieurs, vous suivez Radio Mindelo à Bukavu et dans les territoires d'Ouvira. Dans un court instant, la suite de cette édition du journal.
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0: Échangeons des chapitres. À présent, l'imposition d'un taux élevé des taxes aux importateurs et fabricants de boissons fortement alcoolisées serait une solution appropriée pour limiter la prolifération de ces produits en province. C'est ce qu'estiment plusieurs habitants de la ville dans plusieurs alertes faisant état de la présence jugée massive des boissons fortement alcoolisées et vendues publiquement dans la rue. Cette présence massive des boissons alcoolisées conduit à une consommation sans réserve avec des conséquences qui vont de la rupture sociale jusqu'à briser des liens familiaux, la délinquance et l'abandon des familles pour les consommateurs. Pour plusieurs parents, la génération actuelle congolaise est gravement menacée par ces substances qui entraînent la dépendance, les troubles psychologiques, la perte des valeurs morales et la détérioration de la santé. On écoute à ce sujet Augustin Batandi qui estime que les jeunes devraient plutôt développer des initiatives entrepreneuriales et des activités productives afin de construire un avenir meilleur au lieu de sombrer dans l'ivresse.
2: Le pays que nous avons aujourd'hui, avec beaucoup de problèmes, les problèmes des guerres, vous allez savoir que on peut endormir même les jeunes à partir de boissons. Et aussi, c'est une politique de guerre. Les jeunes éviter ces boissons et s'occuper de leur vie de demain. Sinon, nous allons perdre et le pays et tout ce que nous pouvons avoir. À nos autorités, voir comment éviter ces boissons qui viennent d'ailleurs, dans des pays limitrophes. Les boissons passent par des douanes. Ces boissons sont contrôlées par l'OCC, à la douane, les services d'hygiène. Et cela, si ça impacte outre nos frontières, c'est puisque il n'y a pas un contrôle sévère. Je demande à tout le monde, à nos autorités, de protéger cette jeunesse de demain qui peut nous remplacer.
0: Il invite également les parents à renforcer l'éducation familiale, les dialogues et l'encadrement des enfants afin de prévenir l'abus dans la consommation de ces substances, afin de protéger l'avenir de la jeunesse congolaise. Et je vous prends Hélène Boudjiriri. Au moment où le monde célèbre le 11 mai de chaque année, la journée mondiale des espèces menacées, les regards se tournent vers le site Kivu, une province dont la biodiversité reste remarquable mais de plus en plus exposée. Les parcs restent fragilisés, les réserves sous pression, avec une conséquence flagrante sur les espèces animales et végétales menacées.
3: Dans plusieurs territoires du sud Kivu, la destruction du couvert forestier se poursuit sous l'effet de la coupe illicite du bois, de la carbonisation et de l'extension agricole. Les structures environnementales locales alertent sur la dégradation progressive de certaines zones forestières avec un impact direct sur les habitats naturels. C'est par exemple le parc national de Kahuzi-Biega, l'un des principaux patrimoines écologiques de la province qui demeure parmi les zones les plus sensibles. Classé au patrimoine mondial, il abrite notamment les gorilles des plaines orientales. Selon l'UNESCO, ce parc reste confronté au braconnage, à l'exploitation minière illégale, aux incursions des groupes armés ainsi qu'à l'occupation de certains espaces protégés. Reconnu pour sa richesse exceptionnelle en espèces animales et végétales, la réserve naturelle du Tombwe fait aussi face à de nombreuses pressions. Alors qu'elle abrite des primates rares, plusieurs espèces d'oiseaux et une flore particulière, cette réserve survit malgré les défis de conservation et les manques de surveillance. Dans les territoires d'Idjoui, la réserve des Moussissi figure également parmi les espèces naturelles qui nécessitent une attention particulière. Des observateurs locaux évoquent des pressions liées aux activités humaines, notamment l'exploitation des ressources et l'occupation progressive de certains espaces naturels. Dans certaines zones, comme dans la plaine de la Ruzizi et ailleurs, l'on rapporte un trafic sans précédent d'espèces animales et végétales, en plus de la présence des groupes armés et autres personnes qui servent des espèces animales protégées comme nourriture. La flore subit elle aussi des lourdes conséquences. Déboisement, feux de brousse, constructions anarchiques et exploitations incontrôlées réduisent progressivement la couverture végétale dans plusieurs coins de la province. Sans habitat protégé, la survie des nombreuses espèces devient encore plus incertaine, alerte des activistes environnementaux. Cette année, la Journée mondiale des espèces menacées est placée sous les signes de la protection de la biodiversité, de la sauvetage et de la sauvegarde des habitats naturels, avec un accent particulier sur la responsabilité collective face aux menaces qui pèsent sur la faune et la flore.
0: Et dans ce même chapitre, la destruction de l'écosystème devrait être considérée comme une infraction pénale afin que les personnes impliquées soient sévèrement punies conformément à la loi. Cette recommandation est de la Société civile environnementale au Sud Kivu à l'occasion de la Journée internationale des espèces menacées célébrée le 11 mai de chaque année. Pour Josué Aruna, président de cette structure citoyenne, si les menaces continuent à peser sur différentes espèces, c'est parce que l'État congolais en premier lieu ne met pas un accent particulier sur cette question. Selon lui, les groupes armés ont décidé de tourner leurs armes contre la biodiversité, notamment dans les Katanga et à l'est de la RDC, une situation qui ne fait qu'aggraver les choses avec des graves conséquences déjà visibles. Josué Aruna lance un cri d'alarme suite aux menaces qui pèsent sur les espèces et leurs habitats et invite les autorités à faire preuve de maturité en mettant fin au braconnage à ciel ouvert qui se fait actuellement.
4: Nous lançons ce cri d'alarme au regard des menaces que nous sommes en train d'observer aujourd'hui pour les espèces et leurs habitats, et notamment le récent revirement des ambitions des groupes armés. La société civile environnementale les appelle à ne plus continuer à tourner leurs armes pour la biodiversité, car c'est notre avenir commun. Les récentes situations, notamment des massacres de la biodiversité et de la destruction massive des habitats de la biodiversité, nous amènent à alerter sur l'urgence écologique et en mettant en lumière les menaces causées par ces différents groupes armés qui aujourd'hui renforcent le braconnage des espèces et la déforestation.
0: Rendons-nous dans la ville d'Ouvira où les femmes journalistes de la ville plaident pour une meilleure reconnaissance de leur travail ainsi qu'une amélioration de leurs conditions de vie et de travail. Elles l'ont dit en début de week-end à Ouvira dans une retraite des réflexions organisées par l'Union des femmes des médias pour la paix UFMP en sigle en marge de la Journée mondiale de la liberté de la presse célébrée le 3 mai de chaque année. Expédé Kialou.
5: Les femmes journalistes d'Ouvira disent avoir choisi de transformer cette commémoration en un espace d'échange et d'introspection sur leur réalité professionnelle. Issues de la radio, de la télévision et des médias en ligne, elles ont partagé leurs expériences quotidiennes, souvent marquées par des défis multiples. Entre difficultés sécuritaires sur le terrain, manque d'accompagnement et précarité dans certaines maisons de presse, les participantes ont dressé un état des lieux préoccupant de la situation des femmes dans le secteur médiatique local. Elles ont insisté sur l'importance du renforcement des capacités à travers des formations adaptées aux différentes spécialités journalistiques. Pour Joséphine Mungubi, coordinatrice de l'UFMP, cette initiative marque les débuts d'un processus de mobilisation en faveur des femmes des médias d'Ouvira. L'UFMP entend poursuivre ses efforts en lançant progressivement des activités de formation et d'accompagnement grâce aux contributions de ses membres en attendant l'appui d'éventuels partenaires. Joséphine Mungubi
6: a lancé depuis la fin de 2025 un cadre de renforcement des capacités des femmes et des filles journalistes. Et on a commencé avec une phase de 10 qui reçoivent déjà des formations. On s'est rendu compte qu'il y a d'autres qui en ont besoin et nous, on va s'arranger à notre niveau. Nous demandons aux personnes de bonne volonté, aux bailleurs de fonds, aux organisations humanitaires qui interviennent dans ce domaine et en particulier dans la promotion de l'égalité, de l'équité du genre, de nous appuyer pour voir comment nous pouvons contribuer, améliorer, arriver à contribuer à l'amélioration de la participation des femmes au sein des médias.
5: À travers cette retraite, les femmes des médias d'Ouvira réaffirment leur volonté de jouer pleinement leur rôle dans la société, tout en appelant à un environnement professionnel plus sécurisé et plus favorable à l'exercice du journalisme féminin.
0: D'Ouvira, rendons-nous dans les territoires des Kabarets où un long composé de 40 tôles, de planches et de clous vient d'être remis à un site Kagenge situé dans les villages Mougour, au groupement des Bouchuira en territoire des Kabarets, par la Fondation Placide Mutabunga. La cérémonie des remises de ces matériaux est intervenue le week-end au sein de cette école conventionnée catholique du territoire des Kabarets, Alain Kabika.
7: Les représentants du donateur et conseiller au sein de cette fondation, Akilas Ndawakuderoa, soulignent que ce geste est posé sur demande de cette école dans les soucis d'appuyer les travaux de construction des salles de classe qui sont en cours. Akilas Ndawakuderoa en parle.
8: Le préfet avait sollicité au sein de la fondation Placide de Mutabunga des matériaux de construction de ces classes et c'est comme ça que nous sommes venus avec colis, des planches, nous avons des tôles, des clous et consorts. ce n'est pas vraiment pour la première fois. Nous sommes venus vraiment honorer la demande de M. le préfet qui avait sollicité au sein de la Fondation Place de Mutabunga une aide de déposition de ces classes-là. Oui, oui, nous demandons à l'école de pouvoir gérer tous ces biens en bon parents de famille. Nous serons encore venus voir si réellement ce qu'on a bien construit, c'est que le préfet est toujours souple, plein d'initiatives, il va faire ça. Nous avons toujours été dans plus d'une école à Kabare. Nous continuons à travailler dans plusieurs secteurs de l'éducation, la santé, l'agriculture, l'élevage, aux parents d'élèves et de faire confiance toujours à l'école, de faire confiance à la fondation.
7: Au nom de l'école, le préfet de l'Institut Kagenge, David Baleka Gemaroy, remercie les professeurs Placide Mutabunga pour ses gestes posés en faveur de son école. Il appelle d'autres personnes à imiter ses gestes pour la promotion de l'éducation des enfants. On l'écoute.
9: Le grand professeur Placide Mutabunga, après avoir reçu notre demande de soutien, parce que nous sommes en pleine construction de deux salles de classe, il nous arrive avec le matériel de construction. Nous ne pouvons que Dieu puisse le bénir, parce que c'est un offre de soulagement de toute la population scolaire. Je peux seulement demander à toute la nation congolaise, site kivusien, site kabaroise, de tenir compagnie au grand professeur Placide Mutabunga dans ses actions concrètes et qui est toute la population.
7: Pour cette année scolaire, l'Institut Kagenge compte plus de 185 élèves, à en croire son préfet David Baleka Gemaroy. L'activité s'est tenue en présence d'autres membres de la Fondation Placide Mutabunga, des parents et des élèves.
0: Merci Alain Kabika et merci de nous suivre au stade Van Nevel de Butembo au Nord Kivu sur le www.radiomindelo.org. À présent, nous parlons sport.
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0: La Ligue de football du Sud Kivu a procédé à une rectification du calendrier de la phase finale de la 48e édition du championnat provincial qui se joue à Bukavu. Ce réajustement est causé par la difficulté de certains clubs d'atteindre les sites de la compétition expéditive.
11: Selon le secrétariat de la Ligue de football du Sud Kivu, plusieurs clubs ont désisté à la dernière minute, ce qui entraîne de facto la modification du calendrier et de la composition des groupes. Alors qu'il était prévu initialement des matchs dimanche 10 mai, le comité d'organisation a changé le programme en fixant les prochaines échéances au mardi 12 et mercredi 13 mai prochain. Le mardi 12 mai, l'US Bilombé en découdra avec le FC Liga Sport. Le mercredi 13 mai à 13h, le TPI Zimero affronte le FC Mazembe à 15h, le FC Lumière de Chibingu en découdra avec le FC Kinga de Walungu. La compétition se jouera désormais avec 16 clubs répartis en 4 groupes au lieu de 24 répartis en 6 groupes comme programmé au départ. Les équipes qui ont déclaré forfait sont entre autres le FC Flambeau de Fizi, le TP Kiliba d'Uvira, le FC Kéor de Baliga de Shabunda, FC Bilachida de Kalongé, Sakana de Kigulube et FC La Visport de Kasika. Dans un autre chapitre, la préparation des Léopards de la RDC pour la Coupe du Monde 2026 débutera officiellement le 26 mai 2026 à Kinshasa. Une séance d'entraînement ouverte au public est prévue au stade Tata Raphaël. Cette première phase de préparation sera suivi d'une cérémonie officielle de décoration des internationaux congolais et de remise du drapeau national au capitaine de la sélection par le président de la République. Après l'étape de Kinshasa, les Léopards s'envoleront pour la Belgique le 27 mai 2026. Ils disputeront un match amical face au Danemark le 3 juin à Liège, puis une deuxième rencontre contre le Chili le 9 juin en Espagne. La dernière phase de préparation est prévue aux États-Unis à Houston à partir du 11 juin. La RDC y établit ira son quartier général avant d'entrer en compétition.
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0: Et avec vous Myriam Moufan, la situation sanitaire qui s'aggrave à Minova après les retraits des financements et des conditions difficiles dans lesquelles vivent les réfugiés congolais rapatriés du Burundi font partie des sujets commentés par la presse le week-end. We'll be right back.
13: Débutons cette revue de presse par stnews.info qui écrit « La situation sanitaire dans la zone de santé des Minova au sud Kivu se détériore fortement à raison des conflits armés et du retrait progressif des financements internationaux. Médecins sans frontières, contactés par ces médias, alertent sur un risque des catastrophes sanitaires, notamment après l'arrêt du financement de la Banque mondiale via le programme multisectoriel de nutrition et des santé qui soutenait plusieurs structures médicales de la place. Cette crise entraîne des graves pénuries de médicaments, vaccins et intrants nutritionnels dans plusieurs zones de santé du Sud Kivu. À Minova, poursuit ses médias, les conséquences sont particulièrement visibles dans les soins maternels et néonatales. L'hôpital général a instauré de nouveaux frais médicaux élevés, allant jusqu'à 100 dollars pour une césarienne, rendant ainsi les soins inaccessibles à de nombreuses familles. Certaines femmes abandonnent les soins ou accouchent à domicile, augmentant ainsi les risques de mortalité et de la mère et de l'enfant. La fréquentation de la maternité a chuté des 34% depuis 2026, poussant ainsi MSF à demander une intervention urgente des autorités et de partenaires internationaux, conclut stnews.info. De son côté, Jambo RDC.info indique que la dynamique de la société civile pour le développement durable d'Uvira au Sud Kivu a adressé une note de plaidoyer aux autorités et aux partenaires humanitaires afin de renforcer l'assistance aux réfugiés congolais répatriés du Burundi. L'organisation estime que la situation humanitaire à Uvira nécessite une attention urgente face au retour progressif des nombreuses familles vulnérables. Selon ces structures contactées par ces médias, ces répatriés rencontrent d'importantes difficultés liées à l'accès à l'alimentation, aux soins de santé, au logement et à l'intégration socio-économique. Les moyens disponibles restent insuffisants par rapport aux besoins réels, ce qui accentue leur précarité. L'organisation souligne également l'importance d'un accompagnement psychologique pour aider les personnes ayant subi les conséquences du déplacement forcé. À travers cette démarche, la société civile contactée par ces médias appelle à une réponse coordonnée et durable, impliquant les autorités publiques, le partenaire financier et les organisations humanitaires, conclut JamboRDC.info. Bouclons cette revue de presse par les courriers de Bukavu.com qui indique la Fédération des entreprises du Congo FEC d'Uvira dénonce la multiplication des tracasseries administratives et fiscales qui affectent les commerçants de cette ville du Sud Kivu. Lors d'une réunion tenue la semaine dernière, les opérateurs économiques ont évalué l'impact de ces pratiques sur les activités commerciales, estimant qu'elles nuisent gravement au climat des affaires. Selon le président de la FEC Uvira, plusieurs irrégularités ont été signalées, notamment les non-respect des accords entre les opérateurs économiques et le gouvernement provincial, ainsi que les exigences fiscales jugées excessives de la part de la DGI. Les commerçants contactés par ces médias dénoncent également l'application injustifiée de la TVA, le refus de la DGDA d'appliquer certaines mesures dérogatoires sur les produits pétroliers et l'absence d'un guichet unique à la douane. Dans un contexte déjà fragilisé par l'insécurité, la FEC estime que ces pressions fiscales risquent de bloquer la relance économique de la ville. Les opérateurs économiques demandent ainsi que Uvira soit reconnue comme zone sinistrée ou bénéficie de mesures fiscales spéciales, notamment une réduction des taxes pour soutenir les activités commerciales, conclut le courrier de Bukavu.com.

Et c'est par cette note que nous mettons un point final à cette session d'information matinale sur Radio Mindeléo. Merci à toutes et à tous de l'avoir suivi avec attention. Mais si vous nous avez pris en cours de diffusion, voici les rappels des titres. Situation toujours confuse dans la plaine de la Ruzizi. Des sources sur place rapportent des mouvements des personnes armées et des civils avec leur bétail de sangue vers d'autres zones comme Luvungi, Katogota ou encore Kamagnola. Et des cas de malnutrition chez les enfants de moins de 5 ans sont rapportés dans la cité de Kamagnola en territoire de Walungu. Des acteurs sociaux dans la zone évoquent les mouvements de la population et les manques d'emploi suite à la situation sécuritaire comme cause de ces phénomènes. Et en sport, préparation de l'opard de la RDC à la Coupe du Monde 2026. Le début prévu pour le 26 mai prochain à Kinshasa avec une séance d'entraînement ouverte au public au Stade des Martyrs. La mise en onde de celle d'Alain Zard à la présentation Héritier Boroto. Excellente matinée et bonne humeur chez vous en compagnie des programmes des Radio Mindeléo. Tout à l'heure, cette même édition en version Swahili avec notre confrère Alain Kabika. Retrouvez-la donc sur les www.radiomindeleo.org. Et d'ici là, portez-vous bien, prenez soin de vous et surtout de vos proches. Chaque jour est une vie. Au revoir.

Et à la paix, initialement sorti en 1965, c'était dans un style des ska rock study, rapide par Bob Marley et les Wailers. Réenregistré encore en 1977 sous un titre One Love, People Get Ready pour l'album Exodus. La chanson est devenue un classique reggae mondial, prônant l'amour et la réconciliation, notamment au sein d'une Jamaïque divisée. La chanson a été enregistrée à l'époque du studio 1. Cette version était plus rapide et contenait des paroles plus revendicatrices. Elle a connu plus lente et apaisée et réenregistrée à Londres. Elle intègre des éléments de la chanson People Get Ready, c'était en 1965. Il faut dire que cette chanson est devenue un symbole de paix lors du One Love Peace Concert en 1978, lorsque Bob Marley a réuni deux chefs politiques jamaïcains rivaux sur scène. Elle prône l'unité One Love, One Heart et la réconciliation, reflétant ainsi l'engagement Rastafari de Marley pour la paix universelle. La version 1977 de cette chanson a été éditée en single en 1984 après la mort de l'artiste pour promouvoir la compilation légendaire. La chanson a donc récemment fait l'objet d'une réinvention par la famille Marley pour soutenir l'UNICEF, soulignant la pérennité de son message. 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
1: Le vrai sens de l'actualité, et bonjour encore une fois chez vous, chères auditrices, auditeurs de Radio Maindéléo. Voici le prévision météorologique pour la ville de Bukavu. En ces débuts de journée, nous sommes lundi, le 11 mai 2026. Actuellement, il faut dire que le ciel est nuageux avec une température de 17 degrés Celsius, identique à la température ressentie. La matinée débute déjà donc sous une ambiance fraîche et couverte. Au fil des heures, les températures vont progressivement remonter. Depuis 7 heures, les mercures affichent 19 degrés, puis 21 degrés à 8 heures et 23 degrés à 9 heures, toujours sous un ciel nuageux. En fin de matinée, chers auditeurs, le temps deviendra plus agréable avec des éclaircies attendues. À 10 heures, la température atteindra 24 degrés, puis 25 degrés et à 11 heures sous un ciel partiellement ensoleillé. La période la plus chaude de la journée est située entre 12h et 15h avec des maximales de 26 degrés, des températures maximales de 26 degrés Celsius. Le soleil dominera globalement, alternant avec quelques passages nuageux. Dans l'après-midi, les températures commenceront à baisser doucement, 24 degrés jusqu'à 16 degrés, 23 degrés à 17h et puis 21 degrés à 18h. En début de soirée, le ciel devrait devenir dégagé avec un temps clair. Il fera 20 degrés vers 19h, 19 degrés à 20h et 18 degrés à 21h avec quelques nuages attendus plus tard dans la nuit. Résumé de la journée, chers auditeurs, la matinée est fraîche et nuageuse, suivie d'un après-midi ensoleillé et agréable avant un retour à une soirée calme et claire. Température comprise de cette journée, c'est entre 17 et 26 degrés Celsius. Les conseils du jour, prévoyez toujours une petite veste pour les premières heures du matin, puis des vêtements légers pour l'après-midi. Pensez aussi à vous hydrater pendant les heures les plus chaudes. Rappelons toujours que ces informations restent des prévisions météorologiques susceptibles d'évoluer au cours dès la journée. Merci chez vous, chers auditeurs, auditrices des radios Maindéléo. 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
1: Radio Mahendeleo, c'est vous. Et bonjour encore une fois chez vous, chers auditrices, auditeurs des Radio Mahendeleo. Heureux de vous retrouver pour votre rendez-vous quotidien consacré au taux d'échange. Pour ce jour, nous sommes lundi le 11 mai 2026. Selon la dernière publication de la Banque Centrale du Congo, le dollar américain est fixé à 2238,37 francs congolais comme taux officiel des références. Cependant, sur le terrain ici à Bukavu, la réalité du marché reste bien différente. Sur les marchés parallèles, les dollars s'échangent entre 2200 et 2500 francs selon les quartiers et les cambistes. Une situation qui pousse certains acteurs à revoir les prix à la hausse dans des écoles, des structures de santé, des églises et des commerces. Un tel écart entre les taux officiels et celui pratiqué sur les marchés devient préoccupant. Il entraîne une hausse parfois injustifiée des prix, complique les transactions et fragilise la confiance dans l'économie locale. Rappel important, les taux officiels fixés par la Banque Centrale du Congo demeure la seule référence dans vos opérations. Comparer avant d'acheter ou de vendre permet de mieux protéger votre argent. Dans des écoles, des hôpitaux, des boutiques ou des supermarchés, exigez toujours l'application du taux officiel. C'est un droit fondamental pour limiter la spéculation. Un petit conseil utile chez vous, chers auditeurs. Avant toute opération d'échange, assurez-vous que les taux appliqués correspond bien aux 2238,37 francs congolais fixés officiellement par la Banque Centrale. Même vigilance avec les mobile money. Certains services appliquent des frais supplémentaires lors des retraits, ce qui peut vous désavantager. Restez toujours attentif pour éviter les pertes inutiles. Connaître vos droits et vérifier les taux reste votre meilleure protection. Voici les taux observés ce matin sur les mobile money. Airtel Money via Equity BCDC affiche 2270 francs congolais pour 1 dollar. Orange Money via EcoBank affiche 2200 francs congolais pour 1 dollar. Ces taux peuvent évoluer très rapidement, parfois en quelques minutes. Pensez toujours à comparer avant chaque transaction. Pour les autres devises, 1 euro à 2630,38 francs congolais. Un franc burundais 0,7506 francs congolais. Un franc rwandais 1,5225 francs congolais. Ces variations influencent directement les échanges transfrontaliers. Informez-vous toujours auprès des sources fiables. En résumé, chers auditeurs, prenez votre temps, restez prudents et privilégiez toujours les taux officiels. C'était votre point quotidien sur les taux d'échange. Merci de votre fidélité à Radio Mahendeleo et excellente journée chez vous. 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

0: Auditrices et auditeurs de Radio Maïdéléo, bonjour. C'est l'émission L'autre profil de la femme. Et aujourd'hui, dans ces nouveaux numéros, nous allons recevoir Madame Cécile Bachizi Namudumbi, qui est secrétaire exécutive de l'organisation Service par, pour et avec les femmes. Vous entendez déjà qu'elle travaille pour et avec les femmes. Nous allons connaître beaucoup sur Madame Cécile dans cette émission, présentée par Hélène Boudjiriri. La mise en onde est de Alain Zahr. Bonjour et bienvenue à tous. Madame Cécile, bonjour.
1: Bonjour, ma belle.
0: Est-ce que les auditeurs peuvent savoir qui êtes-vous en vrai, votre parcours scolaire? Voilà.
1: Merci beaucoup. Moi, je suis une femme battante. Depuis l'école primaire, j'essaie de savoir qui je suis, comment évoluer. Et c'est comme ça que bon, j'ai étudié à Bwindi.
0: Pour l'école primaire?
1: Pour l'école primaire,
0: ah,
1: oui.
0: D'accord.
1: Et c'est là où j'ai eu mon certificat, le sixième.
0: Oui.
1: Après, je suis allée dans une école des filles, les Sétchirési d'abord. Après, comme je voulais faire la section commerciale, j'ai quitté le lycée Sétchirési pour le lycée Ouima. Et c'est là où j'ai commencé vraiment à m'intégrer dans la vie. J'ai commencé à travailler pendant que j'étais à l'école secondaire.
0: Ah bon?
1: Oui, dans des groupes de jeunes, des petits business. Et là, à un certain moment, j'avais été obligée d'arrêter. J'avais arrêté parce que j'avais eu ma fille.
0: Oui.
1: Et avec le lycée Ouima, ça ne pouvait pas marcher. Et j'ai dû arrêter.
0: En cinquième?
1: J'étais là en quatrième. J'ai arrêté. Et après mon enfant, quand mon enfant avait eu 4 mois, je suis retournée à l'école. Donc, je suis allée à l'Espoir, Espoir 1. J'ai continué à travailler. J'ai été dans le Parlement des jeunes, donc le Sénat junior. Et là même, j'avais été déléguée. On est parti à Kinshasa pour aller plaider pour les causes des jeunes. Et c'est là où j'ai commencé vraiment à avoir le contact avec le monde extérieur. Après, j'ai eu mon diplôme. Je suis allée à l'UCB. J'ai fait le graduat là-bas. Et je me rappelle même en jeu 3, j'avais pas attendu mes résultats. Je suis allée à Kampala. Donc, dans mes histoires, je cherchais comment travailler, comment avoir de l'argent. J'aimais beaucoup chercher l'argent.
0: Ah, c'était pour le travail que vous êtes parti à Kampala?
1: Oui, oui. C'était bon, un peu pour la famille. Et puis après, j'ai commencé à faire mon petit business là-bas.
0: Oui.
1: Et j'avais ouvert mon petit restaurant. Et j'ai côtoyé aussi des jeunes de Kampala.
0: Oui.
1: Et aussi des jeunes venant de Nigeria et du Cameroun. Il y avait aussi des Érythréens. Donc j'avais aimé être là parce
0: oui.
1: que je pouvais savoir comment les autres évoluent. Et c'est là que après on va me rappeler ici chez nous, pour venir continuer. Je suis rentrée ici, je suis retournée
0: à
1: l'UCB, je suis allée à l'UEA.
0: Okay.
1: Et c'est là où j'ai eu mon diplôme de licence. Après l'UEA, j'ai postulé ici, là,
0: tout
1: un étudiant.
0: Okay. Oui.
1: Et c'est donc quand j'ai fini les études, je me suis dit, je ne vais pas rester comme ça, il faut que je fasse quelque chose. J'ai commencé à faire la conduite. Parce que quand je n'ai pas eu les boulots, j'ai commencé à postuler, je postule partout.
0: Après L2.
1: Après L2, je me suis dit non, quand même on est en train d'engager des femmes comme chauffeurs dans des ONG.
0: Oui.
1: Et c'est comme ça que je suis allée à l'INPP.
0: Oui.
1: J'ai commencé l'INPP. Et entre-temps, j'avais aussi postulé, bon, je suis en train de sauter, hein. J'avais aussi travaillé, j'étais au CARECO, j'ai travaillé comme observatrice pour les élections 2006. Et ici aussi, quand on a voulu passer les élections, j'avais aussi postulé comme chef de centre. J'avais envoyé aussi à Merci Corps, j'avais envoyé un peu partout à l'ECC, ECC Méru.
0: Oui.
1: Et alors quand j'ai vu que je n'avais pas de réponse, je n'avais pas de boulot, je me suis dit, je vais faire la conduite. Je suis allée à l'INPP. Une fois à l'INPP, on m'avait appelé. Et c'est là que je suis allée voir CEPAF. Et je suis allée là-bas, j'ai aussi postulé, je suis allée et on m'avait retenue. On m'a retenue comme secrétaire exécutive parce que l'ancienne secrétaire était en train de voyager. J'ai demandé la permission, j'ai dit, j'ai commencé une formation, est-ce que vous pouvez me donner cette occasion de terminer cette formation-là? On m'a dit, non, ça va, si tu peux aller là-bas, tu viens au boulot à 10h. En tout cas, c'était une mesure de clémence qu'on m'avait donnée.
0: Pour une autre formation, pas pour la conduite?
1: Pour la conduite, parce que je n'avais pas encore fini. Et je voulais terminer parce que je n'aime pas commencer une chose et ne pas la terminer. Pendant que j'étais là, on m'a appelé aussi à la CENI. On m'appelle à la CENI J'ai vu, on m'a retenu pour la formation. Alors, je faisais trois choses à la. J'allais là à l'INPP.
2: Oui.
1: J'ai quitté l'INPP, je rentrais au boulot. J'allais à la CENI pour la formation. Donc, j'étais un peu éparpillée. Et comme c'était encore au début, en tout cas, c'était beaucoup de travail. Je dormais pas. Je dormais presque pas. Et quand on a fini la formation, on m'a retenue comme chef de centre.
2: À la CENI. À la CENI maintenant.
1: Oui.
2: Ok.
1: Alors, mon chef m'a dit quoi? Il a dit, comme ce sont des choses, j'avais postulé avant de venir ici.
2: Mm-hmm.
1: Et comme ce sont des choses qui ne durent pas trop longtemps, on peut vous accorder ces moments-là pour terminer avec ça. Et comme ça, on va débuter comme il faut.
2: Est-ce que vous n'avez pas trouvé que vous embrassiez beaucoup de choses à la fois?
1: À la fois, je ne voulais pas lâcher. J'ai cherché le boulot. Pour l'organisation, ça va durer.
2: Oui.
1: Mais pour les autres, là, je voudrais avoir un CV. Et puis, j'avais donné tout mon cœur dans ces histoires. Alors, je me suis dit, je vais travailler.
2: Est-ce que ça ne vous a pas perturbé pendant
1: beaucoup,
2: un moment?
1: Beaucoup.
2: Vous étiez efficace, au moins, dans tous les trois travaux?
1: Oui, j'ai fini deuxième à la CENI. Et on m'avait félicité pour ça.
2: Oui, félicitations.
1: Et après, oui, merci beaucoup. Et après ça, je suis retournée à mon boulot. Et c'est là où je suis jusqu'à présent.
2: C'est-à-dire que ce n'était pas une ambition pour vous de travailler en faveur de la femme, mais c'était le travail qui vous a appelé.
1: Bien sûr, c'est le travail qui m'avait appelé. Mais c'était aussi une joie de travailler pour une organisation des femmes.
2: Alors, on peut parler de vos grands défis, puisque vous nous dites que vous avez réussi à travailler dans trois organisations différentes. Et il fallait faire la formation, il fallait également être à la CENI, il fallait également être à CEPAF. Voilà.
1: Oui.
2: Donc, ce n'était pas facile. Maintenant, les grands défis que vous avez rencontrés lorsque vous faisiez tous ces travaux à la fois sont lesquels?
1: Mais le plus grand défi que j'avais trouvé, c'est que, vous voyez, le poste que j'ai, c'est un poste de responsabilité.
2: Oui.
1: Et j'étais consciente de ça. Mm-hmm. Il y avait beaucoup de choses à apprendre. J'étais nouvelle dans l'organisation, je devrais connaître l'organisation, comment ils travaillent, qu'est-ce qu'ils ont déjà fait, donc lire les projets qu'ils ont déjà exécutés, donc dans quoi ils travaillent, aller voir les femmes avec qui nous travaillons. Il y avait beaucoup de choses et c'était un grand défi parce que je devrais faire ça et entre-temps, je devrais aussi suivre cette formation-là à la CENI. Et pour la formation aussi là à l'INPP, je devrais aussi étudier parce que nous avions un grand syllabus comme ça.
2: Maintenant que vous êtes dans le secteur de la femme, comment vous trouvez?
1: Ah, moi j'aime beaucoup, je suis une femme. J'ai côtoyé aussi beaucoup les hommes, surtout quand j'étais trop jeune, j'ai travaillé plus avec les hommes.
2: Même les organisations de la jeunesse?
1: Oui, et ça m'a aidé. Donc vous voyez, quand vous côtoyez les hommes, vous comprenez qui est la femme. Parce que les femmes, j'ai compris une chose, bien qu'on nous dise que l'homme c'est la tête, l'homme, mais j'ai compris que nous, les femmes, nous avons beaucoup de responsabilités. Et si on devrait inverser le rôle? En tout cas, je vous assure que je ne crois pas que les hommes pouvaient s'en sortir.
2: Est-ce que nous pouvons nous en sortir si nous prenons les responsabilités?
1: Oui, curieusement.
2: Ah.
1: Selon moi. Hein?
2: Ah,
1: selon moi. Selon moi.
2: Quelles sont les choses qui vous ont plu depuis que vous travaillez avec les femmes? Pas dans les bureaux, non. Mais genre dans les secteurs de la femme.
1: Dans les secteurs de la femme. Il y a d'abord chez la femme cet amour-là, donc cette envie-là de partager avec les autres, les défis qu'on rencontre, donc on s'entraide. Moi j'ai trouvé ça, moi aussi j'ai trouvé ça, comment est-ce que vous avez surmonté ça, comment est-ce que vous avez fait ça. Ce partage-là, j'aime beaucoup ça parce que ça aide aux autres à savoir comment gérer les problèmes dans leur foyer et les problèmes de la vie. Et puis avoir des conseils, j'ai aimé ça et ça a changé la vie de beaucoup de gens.
2: Je sens que vous avez beaucoup de responsabilités, mais vous êtes toujours jeune fille. Alors, dites-moi comment vous faites pour garder l'équilibre entre la vie professionnelle et celle personnelle. Vous êtes à la formation, à la CENI, vous êtes à Kampala, vous revenez, vous êtes à l'UCB, IEA, vous êtes également chez CEPAF. Ben, comment vous faites alors pour garder l'équilibre?
1: Moi, quand on parle d'équilibre, ça me complique un peu. Parce que l'équilibre, ça, j'ai vu ça en mathématiques. Je dirais qu'on ne peut pas vouloir trouver vraiment, vraiment l'équilibre. Parce que c'est ça, toi. Ta vie professionnelle et ta vie personnelle, c'est ça, toi. Le travail et toi, ça fait un. Je ne sais pas comment expliquer ça, mais ça fait un.
2: C'est-à-dire que ça vous arrive alors à combiner les deux? La vie professionnelle, la vie personnelle, vous combinez?
1: Oui. Pourquoi j'ai dit ça?
2: Comment?
1: Oui. Pourquoi j'ai dit ça? Vous voyez, par exemple, quand je suis à la maison, j'ai un travail que je n'ai pas fini au bureau et qu'il y a une urgence. Je dois ouvrir ma machine.
2: Est-ce bien?
1: On doit faire la part des choses. C'est à toi de choisir. Tu travailles ou tu ne travailles pas? Je prends cet exemple-là pour montrer comment nous devons faire. Même si on est chez soi, il y a les urgences, on doit les faire. De l'équilibre, donc on doit savoir seulement à telle heure je peux faire ça, ça et ça et ça. Donc c'est une façon de s'organiser.
2: Sinon, je vois que vous restez motivé malgré le travail qui n'est pas facile. Vous avez un secret qui fait que vous restez motivé à tout faire tout en étant femme. Est-ce que c'est parce que vous n'êtes pas encore mariée? C'est pourquoi vous avez encore les temps, quoi?
1: Non, non. Du tout. On peut être ou ne pas être marié, mais on a beaucoup de responsabilités.
2: Quelle est votre
1: et
2: motivation?
1: Bientôt, je suis en train de vouloir me marier. Donc, vous voyez, quand je regarde ailleurs et je regarde moi, aujourd'hui et avant, on va trouver qu'il y a toujours des responsabilités. C'est dans la tête. Le travail, c'est dans la tête. C'est pour cela que je dis toujours aux femmes, il y a ces gens-là, même si vous lui dites quoi, même si vous lui montrez comment travailler, comment s'en sortir, elle va rester comme ça. Donc, c'est, en elle, elle ne trouve pas, elle ne donne pas l'importance au travail qu'elle fait, la femme. Donc, c'est en soi qu'on cherche cette motivation-là. Et des fois, je me sens fatiguée, mais je me dis, je dois travailler. Donc, ça vient de l'intérieur. Cette motivation-là vient de l'intérieur.
2: Est-ce que vous nous permettez de terminer cette émission avec un message que vous lancez aux femmes?
1: Aux femmes. Ce que je peux dire aux femmes, nous sommes fortes. Qu'on ne nous trompe pas. Qu'on ne nous dise pas que non, nous, on est capable de rien. Nous avons beaucoup de responsabilités. Il suffit juste de prendre ces responsabilités-là, que chacune de nous prennent ses responsabilités et cela pourra changer les choses. Cela pourra changer le monde. Et tout commence par chez soi. Parce qu'il y a de ces femmes-là qui attendent que l'autre fasse pour qu'elle commence. Donc chacun doit commencer par chez elle et cela va aider les autres à se développer aussi. Nous sommes très fortes et nous devons aller de l'avant.
2: Madame Cécile Bachizi Namodumbi, nous vous remercions.
1: Merci beaucoup, madame.
2: Vous êtes la secrétaire exécutive de l'organisation CEPAF, qui est le service par, pour et avec les femmes. Aujourd'hui, nous étions avec vous dans l'autre profil de la femme. Hélène Boudjiriri, c'est mon nom, Alain Zara sur la mise en onde. Auditrice et auditeur, on se retrouve le lundi prochain pour une nouvelle émission.

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5: Bonjour à tous et bienvenue dans ce nouveau numéro de notre podcast Ensemble pour la paix. Aujourd'hui, nous parlons d'une rumeur qui a circulé sur WhatsApp. Selon un message vocal partagé le 29 septembre 2025, le gouverneur militaire du Nord Kivu, le général-major Évariste Kakule Somo, se serait rendu dans la cité frontalière de Kasindi pour y rencontrer l'ancien président Joseph Kabila et Corneille Nanga, les coordonnateurs de l'Alliance Fleuve Congo. Mais qu'en est-il vraiment ? Nos vérifications montrent que cette information est fausse. Le gouverneur du Nord Kivu était bien à Kasindi, mais pour une mission officielle. Contacté le 2 octobre 2025, le porte-parole de l'armée Marc Elongo a précisé que le gouverneur avait fait un simple aller-retour sans accorder d'audience. Il s'y trouvait pour les lancements des travaux de modernisation et des échanges avec les services de l'ordre opérationnel. Même version du côté de la société civile locale. Paul Zaidi, rapporteur général à Kasindi, nous a confié que les gouverneurs étaient répartis vers Beni le soir même sans avoir rencontré qui que ce soit d'autre. Je cite, dire qu'il a rencontré ces gens ici à Kasindi, c'est faux.
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5: En conclusion, aucune preuve ne confirme la rencontre entre le gouverneur Évariste Kakule Somo

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3: Bonjour à tous et à toutes. Bienvenue dans ce nouvel épisode de notre podcast Ensemble pour la paix. Aujourd'hui, une rumeur a circulé sur les réseaux sociaux, notamment sur X. Un internaute affirme que les forces armées de la République démocratique du Congo, les FARDC, appuyées par les Wazalendo, auraient attaqué un convoi transportant de l'argent destiné au paiement des enseignants à Shabunda, dans le sud Kivu, dans l'est du pays. Une accusation grave dans un contexte déjà tendu. En effet, depuis 2025, les enseignants et plusieurs agents publics dans certaines zones du nord et du sud Kivu rencontrent des difficultés pour percevoir leur salaire. En cause notamment, la fermeture des banques dans les zones sous contrôle de la rébellion de l'AFC M23. À cela s'ajoutent des retards de paiement observés à l'échelle nationale depuis le début de l'année 2026. Mais qu'est dit la vérification des faits?
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3: Après analyse, rien ne permet de confirmer l'implication de FARDC dans cette attaque. Une recherche avec des mots-clés liés à l'incident a bien permis de retrouver un article évoquant une attaque de convoi. Toutefois, aucune mention n'y est faite de forces armées congolaises. Contacté, les porte-parole des opérations Choukola Sud au sud Kivu, les lieutenants Bouika Longi, dément formellement. Selon lui, je cite, il s'agit d'une cabale de l'ennemi montée de toutes pièces pour discréditer les FARDC. Autre élément clé, l'image accompagnant la publication. Vérifiée grâce à Google Lens, elle remonte à 2024 et montre en réalité des exercices d'entraînement de FARDC à Mubambiro. En conclusion, l'affirmation selon laquelle les FARDC auraient attaqué un convoi destiné

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Saint Mamère, Saint Estelle et Saint Mamère, avec plusieurs événements historiques notamment et astronomiques notables. Le saint du jour, disons que le 11 mai, l'Église catholique célèbre Saint Mamère, évêque de Vienne. C'était au 5e siècle, connu pour avoir institué les rogations, 3 jours de prière pour bénir les récoltes et se protéger des catastrophes naturelles, ainsi que Sainte Estelle, vierge et martyr espagnole du 3e siècle, vénérée principalement dans le sud-ouest de la France. Voici quelques événements historiques également qui marquent la date du 11 mai. Le 11 mai 330, inauguration de Constantinople comme capitale de l'Empire romain par l'empereur Constantin le Grand. Le 11 mai 1502, Christophe Colomb entame son 4e et dernier voyage vers le Nouveau Monde. Le 11 mai 1647, Pieter Stuyvesant arrive à la nouvelle Amsterdam, actuelle New York, pour remplacer Willem Kieft. Le 11 mai 1745, bataille de Fontenoy, victoire française sous le maréchal Maurice de Saxe. Le 11 mai 1981, mort de Bob Marley, qui fut un musicien et chanteur reggae. Le 11 mai 1984, sortie du film Indiana Jones et Temple maudit. Astronomie et calendrier, il faut dire que la phase de la Lune, dernier quartier, la moitié gauche de la Lune est éclairée. Lever du soleil, 4h16, temps universel, et il se couchera aujourd'hui vers 19h18, temps universel. Voici, chers auditeurs des Radio Mendeléo, tout ce que l'on peut vous dire par rapport aux événements qui marquent la date du 11 mai. Pour ce qui est des éphémérides du jour, disons que le 11 mai, c'est une journée riche en histoire, traditions religieuses et repères astronomiques, offrant un mélange de cultures, d'astrologie et de mémoires historiques. 8h passées des 20 minutes, chers auditeurs, nous allons parler de la journée mondiale dans quelques instants, avant de clôturer par les anniversaires du jour.

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1: Le 11 mai est célébré comme la journée mondiale des espèces menacées. Le 11 mai est célébré comme la journée mondiale des espèces menacées, visant à sensibiliser le public à la protection des espèces en danger. La journée mondiale des espèces menacées a lieu chaque année le 11 mai et a pour objectif de sensibiliser à l'extinction imminente de nombreuses espèces animales et végétales. Selon l'Union internationale pour la conservation de la nature, IUCN, plus de 20 000 espèces sont menacées de disparition chaque année, ce qui représente un enjeu majeur pour la biodiversité,

habitats naturels et des mesures de conservation. Elle encourage également des actions concrètes au quotidien pour préserver la biodiversité, comme le soutien aux réserves naturelles, la réduction de la pollution et la consommation responsable. Les initiatives peuvent inclure des campagnes éducatives, des expositions sur la biodiversité, des programmes scolaires et des événements communautaires pour informer et mobiliser les citoyens. Cette journée s'inscrit dans le cadre plus large des objectifs de développement durable, notamment ceux liés à la vie terrestre et à la protection des écosystèmes. En résumé, chers auditeurs, le 11 mai est une occasion de prendre conscience de l'urgence de protéger les espèces menacées et de participer activement à la préservation de la biodiversité à travers des gestes individuels et collectifs.

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1: Chaque jour et chaque instant, la journée du 11 mai, c'est également une journée qui a vu plusieurs personnalités voir le jour à travers le monde entier. Nous allons parler d'abord de certaines célébrités qui ont vu le jour le 11 mai d'une certaine année. Le 11 mai 1904, Salvador Dali, peintre et sculpteur espagnol, maître incontesté du surréalisme dont l'œuvre et scientifique a marqué l'histoire de l'art. Il est né donc le 11 mai 1904. Le 11 mai 1952, ce fut également la naissance de Renaud, auteur, compositeur, interprète français. Le 11 mai 1932, Valentino Genegavi, couturier italien, des légendes et fondateurs de la maison des hautes coutures Valentino, a vu également les jours. Le 11 mai 1984, André Iniesta, footballeur international espagnol, légende du FC Barcelone et auteur du but historique qui offrit la Coupe du Monde 2010 à l'Espagne. Le 11 mai 1918, Richard Feynman, physicien théoricien américain, prix Nobel de physique, l'un des esprits les plus brillants et originaux du XXe siècle. Le 11 mai marque également la date de naissance de Laetitia Casta. Le 11 mai 1978, Laetitia Casta, qui est une actrice et mannequin française, icône de la mode, devenue une figure majeure du cinéma et du théâtre français. Et enfin, le 11 mai 1974, Benoît Magimel, acteur français d'exception, premier comédien à remporter le César du meilleur acteur deux années consécutives. Ce sont là quelques personnalités, chers auditeurs, qui ont vu le jour le 11 mai d'une certaine année. Certainement que vous êtes en train de nous suivre actuellement et que vous êtes né également le 11 mai d'une certaine année. Vous avez célébré votre mariage le 11 mai peut-être d'une certaine année. En tout cas, nous sommes en train de penser à vous. Il y a ce message qui dit « Jambo Mwariri Alain Kabika Jambo, Léon anniversaire Angu Kila le 11 mai, ni Olivier Habamungu Ikambi Palepa Miti. 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Joyeux anniversaire à vous.

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0: Bonjour, mesdames, messieurs, bonjour et bienvenue à suivre cette édition du journal. D'abord les titres. Les combattants Wazalendo et les forces armées de la République démocratique du Congo ont repris ce lundi les contrôles des cinq et plusieurs localités de la plaine de la Ruzizi. Après les retraits de la F-123 à Louvungi, la tension restait vive avec des mouvements de la population limités malgré quelques tirs entendus dans la matinée et la suspension du trafic entre Ovira et Bukavu. Les autorités locales annoncent un retour progressif au calme. Et des cas de malnutrition chez les enfants de moins de 5 ans sont rapportés dans la cité des Kamanyola en territoire de Walungu. Des acteurs sociaux dans la zone évoquent ces mouvements de la population et le manque d'emploi comme cause de ces phénomènes. C'est tout pour les titres, mesdames, messieurs. Myriam Moufano, c'est mon nom. Je suis à la présentation à Nicéa Konkwa sur la mise en onde. Comme annoncé au sommaire, les combattants Wazalendo et les forces armées de la République démocratique du Congo ont fait les rentrées tôt les matins de ce lundi 11 mai 2026 dans la cité des Sangé et d'autres entités voisines du groupement des Kabonambo dans la plaine de la Ruzizi. Des responsables locaux indiquent que c'est aux environs de 7h30 que les premiers éléments Wazalendo ont fait les rentrées après les retraits des troupes de la F-123. Déjà dans la soirée des dimanches 10 mai, des mouvements des militaires de la F-123 transportant leurs effets étaient visibles sur la route nationale numéro 5. Les matins de ce lundi, des milliers de militaires à F-123 se sont concentrés dans la cité de Louvungi, envahissant les rues et les installations sportives de la zone. Aucun mouvement des populations n'a été autorisé dans la cité de Louvungi et ses environs, indique un correspondant occasionnel, Jean Paradioma, et Deleu sur place. Dans le même sens, il s'observe une psychose dans la zone, poursuit notre source. Sur la route nationale numéro 5, les trafics de véhicules entre Ovira et Bukavu vont rester suspendus suite à cette tension dans la zone. À Sangé, quelques tirs ont été entendus dans la matinée. Un responsable local attribue cela à quelques éléments Wazalendo visibles dans la zone pour confirmer leur présence. La situation est redevenue normale et les autorités tentent de tout faire pour éviter tout débordement et assurer plutôt le relèvement communautaire, conclut notre source. Et plusieurs cas de malnutrition sont signalés dans la cité des Kamanyola, en territoire de Walungu. Plusieurs alertes parvenues à la rédaction de Radio Maendeleo indiquent que ces cas sont plus signalés chez les enfants de moins de 5 ans. Contactés par Radio Maendeleo, des acteurs sociaux dans la zone indiquent que cette situation est la conséquence de la situation sécuritaire précaire qui a causé des mouvements de population et les manques d'emploi. L'un d'eux, Kennedy Masumbuko, infirmé au centre de santé Kabara, l'aide pour le renforcement de mécanismes de surveillance. Il propose également la sensibilisation de la communauté sur l'alimentation de base et les suivis réguliers des enfants ayant bénéficié des soins. Kennedy Masumbuko en parle au micro de notre permanent dans la plaine de la Ruzizi, Wendo Joey.
1: La population, il y a des déplacés, il y a des détournés, la majorité des n'ont pas d'emploi. Alors, de ma part, je peux parler, cette guerre est parmi la cause primordiale de cette malnutrition ici chez nous à Kamanyola. Manque aussi de sensibilisation et parler à la communauté comment lutter contre cette malnutrition ici chez nous à Kamanyola. Parce que la communauté, c'est cela où profitent les malades. Deuxièmement, si je parle de la communauté, parce que c'est elle qui oriente surtout les malades, c'est elle qui découvre surtout les malades dans la communauté. Pour nous, nous sommes censés toujours de continuer à sensibiliser parce que nous savons vraiment quel est l'impact de cette maladie dans notre communauté et c'est nous qui alertons toujours sur cette maladie.
0: C'était la Kennedy Masumbuko, infirmier au centre de santé de Kambara. Et les habitants de la ville de Bukavu et ses environs sont appelés à la vigilance suite au cas de disparition devenu récurrent dans la ville. Cette alerte a été lancée par David Chikourou, acteur sociopolitique et habitant de la ville de Bukavu, dans un entretien avec Radio Maendeleo le week-end dernier. Cette alerte intervient après avoir constaté que depuis le mois de février dernier, des cas similaires aux enlèvements caractérisés par des disparitions de personnes continue d'être signalé dans la ville de Bukavu. À l'en croire, les bourreaux utilisent plusieurs canaux pour aboutir à leurs objectifs, tels que les appels téléphoniques et les engins roulants. Aussitôt leur mission est accomplie, ils conditionnent la libération du concerné par une rançon. David Chikourou demande à la population de prendre précaution dans tous les mouvements et plaide pour l'implication des autorités pour attraper et punir les personnes impliquées dans cette pratique. David Chikourou est dans ses propos recueillis par notre confrère Samuel Abamungu.
2: Nous avons enregistré au moins une dizaine de cas d'enlèvement depuis le mois de février jusqu'à aujourd'hui. Et le dernier cas, c'est le cas survenu la semaine passée au niveau de Nyawera, où une maman a pris un taxi pour se diriger vers la voie du Congo pour aller chez elle. Malheureusement, elle a été détournée par ses taxmen. La maman a été retrouvée vers Katokota. Ce sont des messages qui revenaient maintenant à la famille, comme quoi si on ne paye pas les rançons, le pire va arriver à la maman. La famille a payé les rançons. Il y a d'autres cas de jeunes époux qui ont été l'un enlevé vers Paysage dans le quartier Nyalukemba, l'autre vers Panzi et d'autres à Kadutu et à Bagira. Demandons à la population, quand vous entrez dans un taxi, observez bien les numéros d'immatriculation, mais aussi communiquer à la famille. Je demande aux gens de ne pas circuler tard dans la nuit, que ce soit sur une moto, dans un bus, il y a des risques. Nous demandons aux autorités de nous aider pour dénicher ces groupes de malfrats qui sont en train de malmener la population pendant cette période difficile.
0: David Chikuru, au micro des radios Maendeleo, et l'imposition d'un taux élevé des taxes aux importateurs et fabricants des boissons fortement alcoolisées serait une solution appropriée pour limiter la prolifération des produits en Provence. C'est ce qu'estiment plusieurs habitants de la ville de Bukavu, dont plusieurs alertes parvenues à Radio Maendeleo faisant état de la présence jugée massive des boissons fortement alcoolisées et vendues publiquement dans la rue. Cette présence massive des boissons alcoolisées conduit à une consommation sans réserve avec des conséquences qui vont de la rupture sociale jusqu'à briser des liens familiaux, la délinquance et l'abandon de famille pour les consommateurs. Pour plusieurs parents, la génération actuelle congolaise est gravement menacée par ces substances qui entraînent la dépendance, les troubles psychologiques, la perte de valeur morale et la détérioration de la santé. On écoute à ces sujets Augustin Batandi qui estime que les jeunes devraient plutôt développer des initiatives entrepreneuriales et des activités productives afin de construire un avenir meilleur au lieu de sombrer dans l'ivresse.
3: Le pays que nous avons aujourd'hui, avec beaucoup de problèmes, les problèmes de guerre, vous allez savoir que on peut endormir même les jeunes à partir de boissons. Et aussi, c'est une politique de guerre. Les jeunes éviter ces boissons et s'occuper de leur vie de demain. Sinon, nous allons perdre et le pays et tout ce que nous pouvons avoir. À nos autorités, voir comment éviter ces boissons qui viennent d'ailleurs, dans des pays limitrophes. Les boissons passe par des douanes. Ces boissons sont contrôlées par l'OCC à la douane, les services d'hygiène. Et c'est là, si ça impacte outre nos frontières, c'est puisqu'il n'y a pas un contrôle sévère. Je demande à tout le monde, à nos autorités, de protéger cette jeunesse de demain qui peut nous remplacer.
0: Augustin Batandi invite également les parents à renforcer l'éducation familiale, les dialogues et l'encadrement des enfants afin de prévenir l'abus dans la consommation de ces substances et protégeant aussi l'avenir de la jeunesse congolaise. Mesdames et Messieurs, en cours de diffusion, c'est l'édition du journal de la mi-journée sur Radio Maendeleo. Merci de nous rester fidèles.
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0: Et avec vous, Hélène Boudjeriri, au moment où le monde célèbre les 11 mai de chaque année, la Journée mondiale des espèces menacées, les regards se tournent vers le sud Kivu, une province dont la biodiversité reste remarquable, mais de plus en plus exposée. Le parc reste fragilisé, les réserves sous pression avec une conséquence flagrante sur les espèces animales et végétales menacées.
5: Dans plusieurs territoires du sud Kivu, la destruction du couvert forestier se poursuit sous l'effet de la coupe illicite du bois, de la carbonisation et de l'extension agricole. Les structures environnementales locales alertent sur la dégradation progressive de certaines zones forestières avec un impact direct sur les habitats naturels. C'est par exemple le parc national de Kahuzi-Biega, l'un des principaux patrimoines écologiques de la province qui demeure parmi les zones les plus sensibles. Classé au patrimoine mondial, il abrite notamment les gorilles des plaines orientales. Selon l'UNESCO, ces parcs restent confrontés au braconnage, à l'exploitation minière illégale, aux incursions des groupes armés ainsi qu'à l'occupation de certains espaces protégés. Reconnu pour sa richesse exceptionnelle en espèces animales et végétales, la réserve naturelle du Tombwe fait aussi face à de nombreuses pressions. Alors qu'elle abrite des primates rares, plusieurs espèces d'oiseaux et une flore particulière, cette réserve survit malgré les défis de conservation et des manques de surveillance. Dans les territoires d'Idjoui, la réserve des Moussissi figure également également parmi les espèces naturelles qui nécessitent une attention particulière. Des observateurs locaux évoquent des pressions liées aux activités humaines, notamment l'exploitation des ressources et l'occupation progressive de certains espaces naturels. Dans certaines zones, comme dans la plaine de la Ruzizi et ailleurs, l'on rapporte un trafic sans précédent d'espèces animales et végétales, en plus de la présence des groupes armés et autres personnes qui servent des espèces animales protégées comme nourriture. La flore subit elle aussi des lourdes conséquences. Déboisement, feux de brousse, constructions anarchiques et exploitation incontrôlée réduisent progressivement la couverture végétale dans plusieurs coins de la Provence. Sans habitat protégé, la survie des nombreuses espèces devient encore plus incertaine, alerte des activistes environnementaux. Cette année, la Journée mondiale des espèces menacées est placée sous les signes de la protection de la biodiversité, de la sauvetage et de la sauvegarde des habitats naturels, avec un accent particulier sur la responsabilité collective face aux menaces qui pèsent sur la faune et la flore.
0: Merci Hélène Boudjiriri. Avant de parler sport, disons que la destruction de l'écosystème devrait être considérée comme une infraction pénale afin que les personnes impliquées soient sévèrement punies conformément à la loi. Cette recommandation de la société civile environnementale au sud Kivu à l'occasion de la journée internationale des espèces menacées célébrée les 11 mai de chaque année. Pour Josué Arona, président de ces structures citoyennes, si les menaces continuent à peser sur différentes espèces, c'est parce que l'État congolais en premier lieu ne met pas un accent particulier sur cette question. Selon lui, les groupes armés ont décidé de tourner leurs armes contre la biodiversité, notamment dans les Katanga et à l'est de la RDC, une situation qui ne fait qu'aggraver les choses avec des graves conséquences déjà visibles. Josué Arona lance ses cris d'alarme suite aux menaces qui pèsent sur les espèces et leurs habitats et invite les autorités à faire preuve de maturité en mettant fin au braconnage à ciel ouvert qui s'est fait actuellement. On l'écoute.
6: Nous lançons ces cris d'alarme au regard des menaces que nous sommes en train d'observer aujourd'hui sur les espèces et leurs habitats, et notamment les récentes revirements des ambitions des groupes armés. La société civile environnementale les appelle à ne plus continuer à tourner leurs armes sur la biodiversité, car c'est notre avenir commun. Les récentes situations, notamment des massacres de la biodiversité et de la destruction massive des habitats de la biodiversité, nous amènent à alerter sur l'urgence écologique et en mettant en lumière les menaces causées par ces différents groupes armés qui aujourd'hui renforcent le braconnage des espèces et la déforestation.
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0: Parlons sport avec vous, Expedie Kialou. La Ligue de football du Sud Kivu a procédé à une rectification du calendrier de la phase finale de la 48e édition du championnat provincial qui se joue à Bukavu. Ce réajustement est causé par la difficulté de certains clubs d'atteindre le site de la compétition.
8: Selon le secrétariat de la Ligue de football du Sud Kivu, plusieurs clubs ont désisté à la dernière minute, ce qui entraîne de facto la modification du calendrier et de la composition des groupes. Alors qu'il était prévu initialement des matchs dimanche 10 mai, le comité d'organisation a changé le programme en fixant les prochaines échéances au mardi 12 et mercredi 13 mai prochain. Le mardi 12 mai, l'US Bilombé en découdra avec le FC Liga Sport. Le mercredi 13 mai à 13h, le TPI Zimero affronte le FC Mazembe. Mais à 15h, le FC Lumière de Chibingu en découdra avec le FC Kinga de Walungu. La compétition se jouera désormais avec 16 clubs répartis en 4 groupes au lieu de 24 répartis en 6 groupes comme programmé au départ. Les équipes qui ont déclaré forfait sont entre autres le FC Flambeau de Fizi, le Tepekili Badouvira, le FC Kier de Baliga de Shabunda, FC Bila Shida de Kalongé, Sakana de Kigulube et FC Lavisport de Kasika. Dans un autre chapitre, la préparation des léopards de la RDC pour la Coupe du Monde 2026 débutera officiellement le 26 mai 2026 à Kinshasa. Une séance d'entraînement ouverte au public est prévue au stade Tata Raphaël. Cette première phase de préparation sera suivie d'une cérémonie officielle de décoration des internationaux congolais et de remise du drapeau national au capitaine de la sélection par le président de la République. Après l'étape de Kinshasa, les léopards s'envoleront pour la Belgique le 27 mai 2026. Ils disputeront un match amical face au Danemark le 3 juin à Liège, puis une deuxième rencontre contre le Chili le 9 juin en Espagne. La dernière phase de préparation est prévue aux États-Unis à Houston à partir du 11 juin. La RDC y établira son quartier général avant d'entrer en compétition.
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0: s'achève cette édition du journal, mesdames, messieurs, présentée par Myriam Moufano, Anicéa Konkwa sur la mise en onde. Au revoir et prenez soin de vous.

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1: La famille Jean Maïche Kabanze a le regret de vous annoncer les décès de leur mère et grand-mère, Angèle Moachiri Bagula, mort survenue ce samedi 9 mai 2026 à l'hôpital universitaire clinique Moisy de Bukavu. Les deux sections à Bukavu sur avenue Mokoukoué en face de la police. L'enterrement aura lieu le mercredi 13 mai 2026 à Mwendo Mudaka. La levée de deuil est prévue le jeudi 14 mai 2026. Que cette triste nouvelle parvienne à tous les membres de la famille et les amis partout où ils se trouvent. Faites à Bukavu par Bahati Kizito, fils de la défunte, qui signe le communiqué. 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

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Programme des obsèques de Madame Prudence Kaningini, dimanche 10 mai 2026 à 6h, réception du corps au port Emmanuel II à 6h30, dépôt du corps à la morgue des cliniques Mwanzi et au Bukavu, mardi 12 mai 2026 à 7h, retrait du corps de la morgue des cliniques universitaires de Bukavu à 8h, exposition du corps au domicile familial, 6 avenue Evariste Baganda, numéro 24 Angouba à 9h, culte d'action des grâces au domicile familial à 11h, départ pour les cimetières de la Rosise à 14h, banc des consolations. C'est la famille qui signe ces communiqués. 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La famille Jean Maeshe Kabanze a le regret de vous annoncer le décès de leur mère et grand-mère Angèle Mwachiri Bagula, mort survenue c'est samedi 9 mai 2026 à l'hôpital universitaire clinique Mwanzi de Bukavu. Le décès en Bukavu sur avenue Mukukwe en face de la police. L'enterrement aura lieu le mercredi 13 mai 2026 à Mwendo Mudaka. La veille est prévue le jeudi 14 mai 2026. Que cette triste nouvelle parvienne à tous les membres de la famille et les amis partout où ils se trouvent. Ainsi fait à Bukavu par Bahati Kizito, fils de la défunte. C'est bien lui qui signe ce communiqué. La famille Chiringa a le profond regret d'annoncer aux frères, amis et connaissances se trouvant à Bukavu, Kalehe, Kabamba, Katana, Birava, Goma et partout ailleurs les décès de leur père, grand-père et arrière-grand-père, papa Safari Chiringa Gentil, mort survenu le samedi 9 mai à Goma des suites d'une maladie. Le programme des obsèques se présente de la manière suivante: samedi 9 mai au lundi 11 mai, veillée mortuaire au domicile familial à Goma chez Maître Chirika Chiringa à Kitubu, entrée de l'hôpital La Providence et à Kalehe et aussi au domicile familial. Le mardi 12 mai 2026 à 6h30, levée du corps de la morgue de l'hôpital de Kieshero. À 7h30, convoi funèbre vers le port pour Kalehe Bushushu. À 13h30, culte d'action de grâce au domicile familial à Bushushu. À 14h, témoignage et derniers hommages des proches et amis. À 14h30, inhumation. Mercredi 13 mai 2026, bande de consolation au domicile familial à Bushushu Kalehi. Pour la famille Kambale Chiringa Jean-Pierre Bacheka Chiringa, sont eux qui ont signé ces communiqués. 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

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Membre, mesdames et messieurs, le promoteur promotrice des écoles privées agréées Sud Kivu 1, accompagné de vos chefs d'établissement ainsi que les inspecteurs chefs de poule présents à Bukavu et les sous-provèdes. Vous êtes invités à venir participer à la séance de travail que présideront les directeurs provinciaux et l'inspecteur principal provincial de l'éducation nationale et nouvelle citoyenneté Sud Kivu 1. Motif: gestion numérique en rapport avec les points scolaires et l'utilisation des bulletins 2024-2025 et 2025-2026. Jour mardi 12 mai 2026, lieu salle claque de l'Athénée d'Iban à heure 10h. Vu l'importance accordée à cette séance de travail, votre présence physique et le respect de l'heure sont indispensables. Ainsi fait à Bukavu, le 9 mai 2026, l'inspecteur principal provincial de l'éduc nouvelle citoyenneté Sud Kivu, Jean-Marie Moyer Sibileka, et le directeur provincial ad intérim de l'éducation nouvelle citoyenneté Sud Kivu 1, Léon Moussagi Mukambiloa, ont signé ces communiqués. 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

0: l'hôpital provincial général des références des Bukavu, le docteur Cordul Balola. Docteur, bonsoir.
1: Bonsoir, monsieur Emmanuel.
0: Vous êtes dermatologue, vénérologue à l'hôpital provincial général des références des Bukavu. Mais plus clairement, dites-moi, docteur, en quoi consiste votre fonction ?
1: Être dermatologue, vénérologue,
0: oui.
1: Ça signifie que je soigne toutes les maladies en rapport avec la peau,
0: oui.
1: Mais aussi en rapport avec les infections sexuellement transmissibles.
0: Ah, d'accord. Et donc, Kazia Koni, vous soignez ma Mwiliawatu, na aussi malalia. Il y a sexuellement transmissible, comment on l'appelle encore, qui soit Elie, c'est un peu grave.
1: Mm-hmm.
0: Mais bon, ça veut dire tous les jours vous recevez les gens ou il y a juste un jour précis pour ça?
1: À l'hôpital provincial, nous recevons normalement les patients pour la dermatologie le mardi,
0: oui. Les
1: jeudis et le vendredi. Les consultations commencent à 8h et nous finissons à 17h.
0: Ah d'accord, merci beaucoup. Ni quasiment refou.
1: Yeah.
0: Aujourd'hui, tu l'as décidé qu'on gagne à jouer à lupus. Lupus comme thème, lupus comprendre pour guérir. Lupus, ni malgonjwa gani, docteur?
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0: Ah OK. Ni donc c'est une maladie qui s'attaque contre le propre organe ou le propre disons
1: les cellules
0: du corps. Ah
1: oui.
0: D'accord. Oui, dans nos quartiers, docteur à Bukavu, on entend souvent parler des personnes qui ont des plaies bizarres et des douleurs partout. Mais quand elles font des examens, on leur dit que tout est normal. Donc les familles finissent par accuser le voisin de sorcellerie ou juste de l'empoisonnement. Est-ce que c'est lié vraiment à cette question de lupus? Parce qu'à un moment donné, dans une interview que nous avons réalisée récemment avec vous, vous avez dit que vous voulez quand la médecine rend leur innocence aux sorciers.
1: Oui, c'était une façon de voir les choses.
0: Oui, oui.
1: Mais c'est vrai que il y a beaucoup de maladies auto-immunes, comme je l'ai dit, qui se manifestent de cette façon-là. Donc, il y a le patient qui présente beaucoup de symptômes, même des signes au niveau de la peau, mais qui, en essayant de faire des examens, des explorations de routine, on ne retrouve pas grand-chose. Et cela fait toujours penser à des questions mystiques, à des problèmes de sorcellerie. Et on le retrouve beaucoup dans beaucoup de nos familles. Donc, on ne dirait pas que c'est seulement le lupus. Il y a aussi beaucoup d'autres maladies auto-immunes qui se manifestent comme ça et qu'on ne retrouve pas. Mais particulièrement aujourd'hui, nous allons parler du lupus puisque la journée du 10 mai est une journée consacrée au lupus. Donc, c'est la journée mondiale du lupus. Et comme chez nous, c'est une maladie qui est encore méconnue, il est question de renforcer la sensibilisation pour pouvoir trouver des meilleures solutions pour la prise en charge de ces maladies qu'on ne connaît pas.
0: Le nom lui-même porte à penser, parce qu'il porte un nom apparemment, est-ce que c'est le latin, est-ce que c'est le français, lupus, et ça renvoie au lupus, tel qu'on nous dit, le loup.
1: Le loup, oui.
0: Et en soi, pourquoi il porte ce nom du loup?
1: Alors, il porte le nom du loup parce que les lésions apparentées au lupus au niveau du visage donnaient l'impression, en fait, on avait l'impression que la personne en face de nous ressemblait au loup.
0: Ah.
1: Puisque les lésions sont subdivisées sur le visage de façon à donner un masque qui nous donne l'air de ressembler à un loup.
0: Donc, au-delà d'avoir de problèmes du côté, ce que vous appelez de maladies auto-immunes, il y a risque de marginalisation, question, disons, la société qui pense des injures et tout.
1: Exactement.
0: Il y a
1: beaucoup de risques de stigmatisation si chez des patients qui présentent souvent des problèmes de peau.
0: Voilà le terme. Et donc, comment la méconnaissance de cette maladie détruit-elle des familles aussi de Kivu? Vous avez une idée sur ça?
1: Alors, comme on était en train de le dire, la méconnaissance de cette maladie pousse à accuser nos voisins, nos familles, nos proches d'un problème pourtant qui pourrait trouver une solution si jamais on s'y penchait un peu plus. Je vais donner un exemple. Une personne qui se réveille, comme on a dit, qui a déjà mal aux articulations. Peut-être c'est une femme qui a commencé, elle a d'abord eu une grossesse. Et en plus de sa grossesse, oui. Après on s'est rendu compte en fait qu'elle a perdu le bébé.
0: Oui.
1: Et elle continue à présenter d'autres symptômes. Elle a les pieds qui gonflent, les genoux qui enflent. Il peut arriver qu'elle ait parfois de l'eau dans le poumon, de l'eau au niveau, sur le poteau du cœur. Elle présente aussi ses problèmes de peau, comme on a dit. Ses éruptions, parfois ces rougeurs qu'on a sur le visage. Ou une chute des cheveux.
0: Oui.
1: Et cette personne va se présenter à l'hôpital ou dans des centres de santé. On va essayer de faire des examens, des explorations.
0: Oui.
1: Et malheureusement, on ne trouvera pas grand-chose.
0: Oui.
1: Les explorations de routine peuvent revenir tout à fait normales alors que la personne est en train de souffrir. Donc, avec tout cela, souvent, quand le personnel médical en face du patient lui dit « Voilà, je viens de faire ces explorations et je n'ai rien trouvé », on se dit « Ah, ce n'est pas compréhensible, ce n'est pas normal. » Et donc, on commence à rechercher d'autres causes. Mmh. Et la cause à laquelle on recourt le plus ici chez nous, c'est soit la sorcellerie. Et à l'occasion, on ne manque jamais une ou deux personnes dans des groupes de prière qui vont nous dire que justement, il y a...
0: C'est la tante.
1: Oui, c'est le voisin, c'est la tante, avec ce délire de persécution qui nous accompagne partout.
0: Ah, oui.
1: Ou on va aussi trouver ce qu'on retrouve encore beaucoup plus couramment. Ils vont dire que la personne a été empoisonnée. Et donc, la personne va multiplier des traitements à l'extérieur, soit des occasions de prière, des séances de prière, soit beaucoup de produits qu'il va ingurgiter pour, soi-disant, évacuer le poison. Et on se retrouve vraiment dans des situations très conflictuelles.
0: Oui, docteur, jusque-là, nous continuons à parler du terme lui-même, lupus. Mais y a-t-il moyen, parce qu'il n'y a pas une possibilité de montrer aux auditeurs les images de cela, y a-t-il moyen de parler de l'apparence des signes visibles sur le corps, une description assez simple de ce lupus?
1: Alors, si on doit parler d'une description assez simple, la présentation la plus courante qu'on retrouve, c'est cette image-là en aile de papillon. Donc, c'est des rougeurs, comme des plaques rouges, qui se positionnent au visage comme en aile de papillon. Donc, ça veut dire que ça va prendre les deux pommettes, les espaces en dessous de nos orbites, là, les os qui sont un peu saillants.
0: Kumanjerina,
1: exactement.
0: Oui.
1: Donc, cette rougeur, Kumanjerina, qui s'est dépassée, n'a pas d'encouillou. C'est ça qui donne cet aspect en aile des papillons. 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
1: 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Et la particularité de cette présentation, c'est que c'est des lésions qui brûlent au soleil. Ça veut dire que akipita kujua, atasikia sasa vile inende na chochomea. 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
0: Est-ce que c'est une maladie qui peut être contagieuse, docteur?
1: Non, ce n'est pas une maladie contagieuse. Comme on a dit, c'est une maladie auto-immune. Donc c'est le corps qui s'auto-mange, si on peut dire comme ça, qui s'auto-attaque. Mais ce n'est pas une maladie qu'on peut contaminer. Par contre, on a décrit dans certaines familles, des risques de présenter la maladie chez une personne, ça veut dire que c'est lié plutôt à la génétique que à la contagion.
0: Chers auditeurs, si vous voulez vous joindre à cette émission en posant une question, voilà les numéros, c'est le 098 62 05 978. 098 62 05 978. 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

0: stress.
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0: Et on a remarqué que okukwetu stress est komingi sana, shida zi komingi sana. 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
1: Et il y a une tranche d'âge apparemment qui doit être maintenue kungambo ya banamuke. À partir à quel âge il est ma signe? Est-ce que mon toto mdogo, parce qu'à tous les on a ça dans toto mdogo, qu'on a il est ma problème, j'ai lupus. Souvent, bon, je parle à mon expérience, on a toujours les gens matures. Et combien de kaflani en bas et au mouton est affiqué à coupata il est ma gonjoie?
0: En général, mia kayote, il est à quoi intéressé. 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En général, c'est la tranche d'âge la plus concernée par la maladie, puisqu'on s'est rendu compte qu'il y a un grand rôle des hormones, entre autres les estrogènes, qui participent à la survenue de la maladie. 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
1: Je vois un message d'un auditeur. Je suis Myriam depuis Feu Vert. J'aimerais savoir les organes que touche la maladie lupique. D'abord, ils disent bonjour docteur.
0: Bonjour.
1: Je m'appelle également... Oui, d'abord, il dit, il y a Myriam qui veut savoir les organes que touche la maladie lupique.
0: D'accord. Voilà. Bonjour Myriam, c'est une question très intéressante.
1: Oui.
0: En fait, la maladie lupique, elle peut toucher la peau, comme on l'a dit.
1: Oui.
0: Elle peut aussi toucher le cœur, elle peut toucher les reins. Et ce qui nous inquiète le plus, justement, c'est quand elle touche les reins, mais elle peut aussi toucher les articulations. Donc au final, elle peut aussi toucher parfois les poumons.
1: Oui.
0: Donc on a l'impression que toutes les cellules peuvent être atteintes, en fait.
1: Et donc, si c'est le poumon est touché, docteur, le poumon est quoi en gouffre, quoi, les watons?
0: Le poumon est quoi en gouffre, on dit, du maramingi, ça poumon est touché, vile na zoya kakua, maji, il a dit collecté. Dani a il est ma viongo, na il a punguza, et mouton a quoi na poumouzi moufoupi, et a quoi na ma difficulté à kutembea zaïda, à kutembea sana, poumouzi na katika, il a punguka. 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
1: Ah, il y a ça aussi.
0: Oui.
1: Il y a également un autre message. Bonjour docteur, j'ai deux questions liées au lupus dans notre ville de Bukavu. Quels sont les traitements médicaux actuellement disponibles et utilisés localement pour gérer les phases de poussée? Voilà, ça c'est la première question. Je ne sais pas si je peux passer à la deuxième.
0: Je réponds à la première question.
1: D'accord, oui.
0: Merci beaucoup pour cette question intéressante également. En fait... le traitement, il est fonction justement de la gravité et de certaines atteintes d'organes. Mais en général, le traitement de base du lupus, nous le savons, c'est l'hydroxychloroquine qui est disponible ici chez nous à Bukavu et que l'on donne. Et pour les phases de poussée, comme vous dites, les phases aiguës, c'est la corticothérapie qui est toujours associée à l'hydroxychloroquine. Nous avons des conventions, en fait des recommandations qui nous sont données par les sociétés de rhumatologues et que nous suivons très pertinemment actuellement. Vous savez comme moi que l'abus de l'usage des corticoïdes aggrave un peu parce qu'il entraîne beaucoup d'autres complications. Et donc tout cela doit être bien réglementé et bien suivi. Mais comme je dis, le traitement, il est bien entendu disponible ici chez nous. C'est pour les formes un peu plus avancées, les formes graves comme en cas d'atteinte rénale, que nous n'avons pas encore tout le matériel, nous n'avons pas encore tous les traitements qu'il faut. Mais en général, nous pouvons déjà gérer la maladie et stabiliser les symptômes.
1: Ah, d'accord. Et l'autre question, quels sont les tests immunologiques spécifiques disponibles à l'hôpital provincial général des références de Bukavu?
0: Alors, question très intéressante aussi. Les tests immunologiques présents que nous pouvons faire actuellement à l'hôpital provincial, nous avons la possibilité de faire les dosages des anticorps, entre autres les anticorps antinucléaires, les anticorps anti-DNA natifs, les anticorps anti-Smith, anti-SSA et anti-SSB, qui sont les plus couramment retrouvés dans le lupus. Bien sûr, nous avons aussi la possibilité de doser les autres anticorps qui rentrent dans la classe des connectivites mixtes. Le souci, c'est que il faut vraiment préparer sa poche puisque c'est des tests qui coûtent quand même assez, mais qui sont faisables déjà à notre niveau.
1: Oui. Bonjour journaliste, je m'appelle Rosette en provenance de Panzi. Votre émission m'intéresse beaucoup, juste savoir les symptômes du lupus. Voilà.
0: Bonjour Rosette, question très intéressante. Comme je le disais tantôt, les symptômes du lupus peuvent être variés et multiples en fonction du type d'atteinte que l'on a. Alors, on a souvent le lupus érythémateux cutané, c'est le plus courant qu'on retrouve. C'est là qu'on a cette rougeur qu'on présente parfois au niveau du visage. On peut avoir aussi quand même d'autres lésions sur toutes les parties qui sont exposées au soleil, puisque c'est une maladie qui est aggravée par l'exposition au soleil. Donc, on a souvent des plaques rouges, soit cette éruption en aile de papillon, dans le cas du lupus érythémateux aigu, soit beaucoup d'autres plaques rouges aussi et infiltrées sur les zones exposées au soleil surtout, donc on va dire le visage, le cuir chevelu, le décolleté, donc la partie un peu devant, en dessous du cou, le décolleté antérieur et le décolleté postérieur aussi, donc les genres de parties qu'on ne recouvre pas souvent. On peut aussi avoir d'autres lésions cutanées, mais un peu plus, dans des phases un peu plus avancées, quand on va vers le lupus érythémateux chronique cutané aussi. C'est des lésions beaucoup plus atrophiques, donc la peau, on dirait qu'elle diminue un peu d'épaisseur. Et ça fait sous forme des plaies ou des croûtes qui finissent par donner des cicatrices vraiment atrophiques, donc des cicatrices très fines. Alors, on peut avoir aussi les symptômes du lupus érythémateux systémique. C'est là où on a en même temps les manifestations de la peau et en même temps les autres manifestations au niveau des autres organes, entre autres les douleurs articulaires, des fièvres, un amaigrissement, parfois des plaies dans la bouche, des trucs comme ça.
1: Ma ke mutu a un moment donné anes dikute kwa dikuna ya majaezinawa tu sais mais
0: Non, ça ne fait pas vraiment partie des symptômes typiques du lupus iléucuticum, mais il y a certaines particularités, on ne peut jamais dire jamais. Maintenant, la troisième partie des manifestations du lupus, c'est le lupus qu'on appelle lupus sine lupo. Ça veut dire que c'est des signes de lupus,
1: Sans la
0: mais
1: peau,
0: sans les lésions au niveau
1: sur
0: de
1: la
0: la
1: peau.
0: peau.
1: Ah,
0: Et
1: ok.
0: c'est des manifestations beaucoup plus systémiques. Et il y a des patients, ça c'est beaucoup plus difficile à diagnostiquer vu que ça peut vraiment induire en erreur et faire penser à beaucoup d'autres diagnostics plutôt qu'au lupus.
1: Oui, il y a quelqu'un d'autre depuis Bunyakiri, Monsieur Clova, Jambo Mariri, Docteur. 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Bon, ni presque la même question sur le symptôme. Na namna gani mtu anaweza jikinga? Voilà.
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1: Est-ce que ça veut dire inezienda ku niveau ya ku créer cancer de la peau comme on dit?
0: Ah non, il n'y a pas de cas vraiment particulier de lupus qu'on a décrit qui vont vers des cancers de peau.
1: Et docteur, pourquoi on pense que l'hôpital provincial général des références de Bukavu est-il un centre de référence pour cette maladie?
0: Alors, l'hôpital provincial général de référence de Bukavu est un centre bien indiqué pour ces maladies, puisque il regorge des spécialistes dans tous les domaines et qui sont en mesure autant de poser le diagnostic que de mener un bon traitement du lupus.
1: Et donc voilà, il y a un autre message que nous avons. Voilà. Bonsoir, d'abord journaliste, je réponds au nom de Michael Mouroula depuis Bukavu Cabaret. Moi je pense que comme le lupus est une maladie auto-immune chronique qui peut très invalidante, c'est pas selon Michael. Je ne comprends pas bien, je peux reprendre. Bonsoir journaliste, je réponds au nom de Michael Mouroula depuis Bukavu Cabaret. Moi je pense que comme le lupus est une maladie auto-immune chronique.
0: Ah, il pense voilà, que la maladie peut être très invalidante.
1: Très invalidante. Ah, voilà, quelqu'un devient invalide. Bon. Peut-être oui.
0: Oui, en effet, c'est une maladie chronique. Donc, c'est une maladie qui ne va pas guérir d'emblée. On ne va pas donner des médicaments pour faire disparaître complètement la maladie.
1: Oui.
0: Mais c'est une maladie qui peut être stabilisée. Ça veut dire qu'on peut entrer en rémission des symptômes de lupus si seulement on observe très bien le traitement. La maladie devient invalidante lorsque déjà la prise en charge a été très tardive. Ça veut dire qu'on a déjà des complications graves. Comme je vous ai dit, la néphrite lupique, donc la maladie rénale du lupus, l'atteinte rénale du lupus, est une forme grave puisqu'elle conduit à une insuffisance rénale et qui peut entraîner en fait une dépendance à la dialyse puisque les reins ne fonctionnent plus bien et ne peuvent plus bien filtrer le sang. Donc ça peut être invalidant à ce niveau justement si ce n'est pas pris en charge à temps. Mais le fait que le lupus soit une maladie chronique en elle-même ne signifie pas que d'emblée elle devient invalidante. Elle l'est seulement en cas de complications.
1: D'accord. Et une autre question, peut-être qui sera une dernière. Bonjour, cher journaliste. Juste une petite question à vous poser. Est-ce que le lupus est une forme légère ou sévère? C'est Jean-Claude depuis Niawera.
0: Merci beaucoup, Jean-Claude, pour cette question. Il existe en effet plusieurs formes de lupus. On peut avoir des formes sévères, des atteintes vraiment très graves, et des formes vraiment très légères, mineures ou frustes. Et cela dépend de chaque patient. On n'a pas la possibilité de dire d'emblée on ne peut pas prédire en fait qu'une personne fera une forme légère et une autre fera une forme compliquée ou grave. C'est selon la chance ou les prédispositions de chacun.
1: Voilà, pour finir, cette fois-ci, c'est la dernière des questions, docteur. Il y a beaucoup de messages qui arrivent. 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

0: 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Voilà.
1: 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Ni Jean-Claude,
0: Il s'appelle Emile, Emile
1: Emile.
0: depuis Panzi.
1: 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Mais toutes les mesures sont déjà mises en place, toutes les spécialités sont déjà là en place pour nous permettre de prendre en charge cette maladie de la meilleure manière qui soit.
0: Je suis Samuel Moreau là depuis Panzi, je vous suis 10 sur 10, j'aimerais savoir le mécanisme à suivre pour se prévenir contre le lupus et nous conclurons à partir de cette question.
1: Merci beaucoup, Monsieur Samuel. Si vous m'avez suivi depuis le début, j'ai dit qu'il n'y avait pas de prévention primaire de la maladie, puisqu'on ne peut pas prédire qui fera la maladie et qui ne la fera pas. Et dans la prévention secondaire, comme je disais, il faut déjà prendre en charge les pathologies, donc toutes les manifestations qui sont là, entre autres prendre les médicaments comme il se doit, respecter les rendez-vous comme c'est une maladie chronique, ça veut dire qu'on ne viendra pas à l'hôpital juste une fois et arrêter de suivre les soins. Il faudra respecter le rendez-vous, venir à chaque fois que le médecin demande de revenir pour le contrôle, pour le suivi. Et ce qu'on peut faire personnellement, comme je le disais, quand on a déjà détecté la maladie, c'est de se protéger du soleil. Et quand je dis protéger du soleil, ça veut dire porter des habits qui nous couvrent contre le soleil, porter des chapeaux, en tout cas chez des personnes qui sont déjà symptomatiques et chez qui on a posé le diagnostic.
0: Et voilà, et vous avez un dernier mot, docteur, pour nos auditeurs, pour cette soirée, parce qu'il n'y a pas, meilleure façon de clôturer sa soirée qu'en bonne santé, comme nous sommes à Santé Plus Magazine. Oui.
1: Exactement, donc ce que je dirais à nos auditeurs, c'est que déjà je remercie les auditeurs pour l'intérêt porté à cette question. Et je trouve que la sensibilisation n'est pas encore maximale. Nous avons intérêt à vraiment continuer à faire le suivi comme il faut et à ne pas négliger les petits symptômes. Surtout, ne pas lier des signes, la fièvre, les douleurs articulaires, des plaies sur la peau à de la sorcellerie ou des empoisonnements, puisqu'il existe d'autres maladies que les examens de routine ne détectent pas, mais qui sont réelles et qui sont là. On les appelle les maladies auto-immunes.
0: Voilà, merci beaucoup chers auditeurs de nous avoir prêté oreille. C'était votre Santé Plus Magazine qui vous vient de l'hôpital provincial général des références de Bukavu. Et donc, sachez que Akuna Biakua Kizane, on ne doit pas dire voilà, Nililogewa. Et nous vous encourageons donc à passer à l'hôpital provincial général des références de Bukavu pour voir le docteur Cordule et toute une autre équipe, je crois, avec laquelle vous travaillez.
1: Oui.
0: Et donc, passez en cas de soucis, vous serez traité comme il faut, votre santé, notre priorité. Merci beaucoup et à la semaine prochaine. Et cette fois-ci, je vous annonce que nous parlerons de l'infirmier le lundi prochain. Si vous voulez savoir quel est le rôle de l'infirmier dans un hôpital, soyez donc branchés le lundi prochain à la même fréquence et à la même heure. Merci beaucoup.

0: Votre fidélité nous honore, mesdames et messieurs. Merci d'avoir choisi Radio Mayendele pour vous informer. Voici d'abord les titres de ces radiojournales. Au sommaire, les combattants oisaliens de les forces armées de la RDC ont fait leur entrée tôt le matin de lundi 11 mai dans la cité de Sangué et d'autres entités voisines du groupement de Kabunambo dans la plaine de la Ruzizi. Des responsables locaux affirment que les premiers éléments oisaliens ont fait leur entrée après le retrait de l'AFC-M23 dans la zone. On en parle dans cette édition du journal. Également dans cette édition, la fermeture du trafic sur la route nationale numéro 5 Bukavu-Uvira suscite de vives réactions. Acteurs sociaux et politiques dénoncent une mesure aux lourdes conséquences sur la mobilité, le commerce et l'accès aux soins. Plusieurs voix appellent à des solutions sécuritaires sur ces taxes sans pénaliser davantage la population. La technique est assurée par Anissé Akonkwa. Au microphone pour la présentation, je suis Omer Moudekereza. Mesdames et messieurs, vous suivez Radio Mayendeleo, celle qui vous informe par un instant. C'est tout pour les titres. Place à présent détaillée. Et vous l'avez suivi en titre, les combattants Wazalendo et les forces armées de la RDC ont fait leur entrée tôt le matin de lundi 11 mai 2026 dans la cité de Sangué et d'autres entités voisines du groupement de Kabunambo dans la plaine de la Ruzizi. Des responsables locaux ont dit que c'est aux environs de 7h30 que les premiers éléments Wazalendo ont fait leur entrée après le retrait des troupes de l'AFC-M23. C'est seulement quelques heures plus tard que les forces armées de la RDC vont également faire leur apparition dans la zone. Poursuit notre source détail, Alain Kabika.
1: Déjà dans la soirée de dimanche 10 mai, des mouvements des militaires AFC-M23 transportant leurs effets étaient visibles le long de la route nationale numéro 5 en direction vers Luvungi et d'autres mouvements sur Katoguta. Le matin de lundi 11 mai 2026, des milliers de militaires AFC-M23 se sont concentrés dans la cité de Luvungi, envahissant les rues et les installations sportives dans la zone. Aucun mouvement de population n'a été autorisé toute la matinée dans la cité de Luvungi et ses environs, indique un correspondant occasionnel joint par Radio Mayendele. Une forte psychose s'y est observée également dans plusieurs entités jusqu'à Mutaroulé, Luberizi, Bouéguera, à cause d'une forte présence des militaires avec leurs munitions. Mais déjà l'après-midi, le militaire présent aurait aussi dégarni leur position. Certains militaires ont été aperçus quittant Luvungi vers les collines de Kaziba, en passant par Lubarika, alors que d'autres passent sur la route principale vers Kamanyola et Katoguta, poursuit notre source. Sur la route nationale numéro 5, le trafic des véhicules entre Uvira et Bukavu reste suspendu suite à cette tension dans la zone. Les véhicules en provenance d'Uvira n'ont pas pu traverser Sangué, alors que ceux en provenance de Kamanyola ou encore de Bukavu sont restés coincés dans les villages avant Luvungi. À Sangué, quelques tirs ont été entendus dans la matinée. Un responsable local attribue cela à quelques éléments Wazalendo qui visiblement voulaient par cet acte confirmer leur présence dans la zone. Mais la situation est redevenue normale et les autorités tentent de tout faire pour éviter tout débordement et assurer plutôt les relèvements communautaires, conclut notre source. Dans la cité de Kamanyola, la situation demeure calme, mais les mouvements des militaires continuent de semer la confusion au sein de la population, indique une source sur place qui rassure néanmoins que tout est sous contrôle.
0: Merci à vous Alain Kabika. Et pendant ces temps, les communautés vivant dans la cité de Sangué en particulier et celles de la plaine de la Ruzizi en général sont appelées à promouvoir le vivre ensemble, éviter les discours de haine et divisionnistes, surtout en cette période. Cet appel est du chef de cité de Sangué, Fikiri Moudé Dapol, dans un entretien accordé à Radio Mayendeleo quelques heures après le retrait des troupes de l'AFC-M23 dans cette entité de la plaine de la Ruzizi. Il rappelle que personne ne devrait profiter de ces moments pour diviser les communautés à travers les discours de haine et les accusations gratuites, parfois sur base de mensonges. Par ailleurs, il encourage les uns et les autres à contribuer pour que l'ordre règne et que les relèvements soient au rendez-vous dans un climat de cohésion sociale entre communautés. Fikiri Moudé Dapol en parle.
2: Nous assistons au retrait progressif du mouvement M23. C'est ainsi que nous demandons à toute la population de Sangué de rester calme, de bien protéger le patrimoine public. Les fausses accusations sont interdites. Nous demandons à tout le monde de rester d'abord dans son coin et nous vous demandons, chers compatriotes, chers frères et chères sœurs, chères mamans, de bien sécuriser notre entité. Restons vigilants et unis. Nous devons éviter aussi les discours de haine. Nous devons aussi éviter les accusations.
0: C'était là le chef de cité de Sangué, Fikir Moudé Dapol, au micro de Radio Maïndéléo. Entre-temps, les décisions politiques doivent placer la population au centre des priorités. Ces mêmes décisions doivent être de nature à protéger le peuple qui ne doit pas subir les conséquences qu'elles pourraient occasionner. Cette recommandation est du réseau des médias pour le développement Rémé dans Sigle à l'occasion de la semaine humanitaire, un événement annuel dont le lancement est intervenu lundi 11 mai 2026. Détaille Hélène Boudjeriri.
3: Selon le chargé des programmes au Remède, Paco Monoré Bissimwa, les autorités devraient renforcer la protection de la population pendant cette période, notamment dans les provinces du Nord Kivu, Sud Kivu et Ituri. Pour lui, garantir l'accès humanitaire dans les zones affectées et promouvoir les solutions durables en faveur de la paix sont parmi les meilleures solutions aux problèmes des populations actuellement affectées par les conflits. Paco Monoré Bissimwa appelle également les communautés à privilégier le vivre ensemble pendant cette période et à bannir les discours des haines qui ne font qu'empirer les tensions.
4: Nous lançons un appel pressant à toutes les autorités politico-administratives, aux partenaires humanitaires, aux organisations des Nations Unies ainsi qu'aux communautés bénéficiaires. Les autorités à renforcer la protection des populations civiles, à garantir l'accès humanitaire dans les zones affectées par l'insécurité et à promouvoir des solutions durables en faveur de la paix. La population du Sud Kivu de manière particulière continue de faire face aux déplacements forcés, au manque d'accès aux soins de santé de qualité, à l'insécurité alimentaire, mais également aux violences de toutes sortes. Il est donc urgent que les décisions politiques placent l'être humain au centre des priorités.
3: Lancée ce lundi, la semaine humanitaire a pour objectif de faire connaître les actions humanitaires, parler des incidents contre les personnels humanitaires, mais aussi sensibiliser sur le travail des humanitaires et la nécessité pour leur protection.
0: Hélène Boudjeriri, dans ce même chapitre, la jeunesse Rasta est appelée à cultiver l'amour, la tolérance et le vivre ensemble partout où ils peuvent se trouver. Elle doit bannir la haine, la violence ou la division à l'image de Bob Marley, symbole de paix, d'unité et de fraternité. Message de l'Union africaine des Rastafari à l'occasion de la journée internationale du rastafarisme célébrée chaque 11 mai de l'année. Pour Franck Mwambutsa, porte-parole de cette structure, être rasta n'est pas synonyme de voyoucratie, mais plutôt d'un mode de vie fondé sur le respect, la paix et la solidarité qui valorise la dignité humaine, l'amour du prochain et la cohésion sociale. Celui-ci pense que les préjugés portés par la communauté ne devraient pas ternir l'image du rastafarisme ou encore décourager ceux qui en sont membres. Tout en rappelant que le Rasta n'est pas un vaurien, Franck Mwambutsa appelle ses pairs à ne pas tomber dans le piège des antivaleurs, mais plutôt à devenir des modèles de paix, de sagesse et de responsabilité. Il en parle dans cet élément.
5: Au Sud Kivu, de manière particulière, nous célébrons cette journée en pleine méditation et demandons à tous les nôtres de préserver notre valeur. Notre valeur, c'est la culture de la paix, de la cohésion sociale où nous prêchons l'amour du prochain. Nous demandons à tous les Rastas de préserver la cohésion sociale et de ne pas tomber dans le piège des ennemis de la paix qui veulent s'infiltrer à travers les Rastas, qu'ils prennent comme les personnes non grata, alors que c'est pas ça. Nous disons à la population que les Rastas, c'est pas un vaurien, c'est pas une personne qui est en dehors de la marge, c'est pas une personne perturbataire de l'ordre public. Un Rasta, c'est pas un soulard, un Rasta, c'est pas un fumeur de chanvre. Un Rasta, c'est quelqu'un qui aime chez lui, qui aime son voisin, qui aime son prochain. Un Rasta, c'est quelqu'un qui cultive la paix partout où il passe. Celui qui ne fait pas ça, ce qui n'est pas les nôtres, ce qui est, c'est infiltré dans les mouvements Rasta pour ses intérêts personnels.
0: Signalons que pour l'année 2026, cette journée est célébrée sous le thème Cohabitation pacifique pour la paix dans la région des Grands Lacs. Et pendant ces temps, plus de 56 300 savants déplacés vivent sans assistance dans plusieurs villages du groupement des Bourales et en territoire de Walungu depuis le 19 mars 2026. Ces derniers ont fui leur village à cause des affrontements armés entre des combattants Wazalendo et les militaires de l'AFCM-23. C'est ce qu'indique la société civile sous le nom du groupement des Bourales dans une lettre adressée à Ocha, ce qui vous est donc au pire.
6: nous est parvenue. Détail Alain Kabika.
1: Cette structure souligne que la plupart de ces déplacés proviennent des villages Luntukulu, Maziba, Mulamba, Nyamwerwe et Karembu. À Bourale, ces déplacés ont été accueillis certains dans des familles d'accueil, d'autres dans des églises, des écoles et d'autres encore se retrouvent dans des abris de fortune où ils vivent dans des conditions difficiles. À ceci s'ajoutent d'autres déplacés en provenance des groupements Mushinga, Lubona et Irongo, indique la société civile. Parmi les besoins les plus urgents figurent la nourriture, les abris, les soins de santé et l'accès à l'eau potable. Suite aux conditions difficiles dans lesquelles vivent ces déplacés, la société civile sous le nom du groupement de Bourale demande aux humanitaires de leur venir en aide. Le président de cette structure citoyenne, Joseph Babouinezi Aliroi, en parle.
7: Le groupement de Bourale continue à souffrir en termes d'aide suffisante. Pour le moment, nous constatons que les déplacés sont toujours ici à Bourale. Les difficultés sont restées presque les mêmes parce que la population souffre toujours en nourriture, en eau potable, en médicaments, construction. Nous avons pu constater que OCHA pourrait intervenir d'une manière considérable ici en groupement de Bourale à l'issue des affres de la guerre et à la suite d'entrée massive des populations via les affrontements. Nous avons montré qu'il y a eu des gens de mauvaise foi qui voulaient tromper la vigilance des gens prétendant organiser des enregistrements fallacieux, quoi ils pourront apporter des aides à la population. Mais après observation, analyse et critique, puis constater que c'était des fausseurs. Nous prions encore une fois à la radio Mandeléo de nous aider à vulgariser ce message, plaider pour le groupement de Bourale.
1: Il appelle par ailleurs les habitants de Bourale à la vigilance face à la présence des personnes mal intentionnées qui se font passer pour des humanitaires dont les soucis d'escroquer des paisibles citoyens déjà appauvris par la guerre.
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0: La suite de cette édition du journal, les informations faisant état de la fermeture du trafic routier sur le tronçon Bukavu-Uvira traduit l'idée des séparations et traumatise davantage la population victime de ces conflits. C'est ce que pense Maître Maurice Mirindi, rapporteur adjoint du bureau de coordination de la société civile du Sud-Kivu, au cours d'une interview avec Radio Maindeleo, lundi 11 mai 2026. Elle rappelle que les populations devraient plutôt bénéficier de tout ce qui est comme trafic dans cet axe, car sa fermeture aura comme conséquence l'asphyxie de la population, en fragilisant les échanges commerciaux et limitant l'accès à d'autres services qui peuvent s'obtenir. Tout en demandant aux uns et aux autres de revenir à leurs décisions, Maître Maurice Mirindi demande aux belligérants de renforcer les mesures sécuritaires sur ces axes et que la population vaque paisiblement à ses occupations. On l'écoute.
9: C'est vraiment avec un peu de regret que le bureau de coordination de la société civile du Sud-Kivu a appris cette nouvelle parce que, comme vous le savez, ça fait plus d'une année que la population du Sud-Kivu souffre de ces conflits. Nous imposons par les belligérants. Et pendant que cette population avait besoin d'un soutien, d'une compassion et d'un soulagement, c'est davantage de traumatisme, d'exclusion ou de stigmatisation que la population continue à subir. Comme vous le savez, il y avait déjà la reprise normale d'activité sur l'axe concerné. Les populations commençaient à vaquer librement à leurs occupations malgré quelques dérapages signalés ci et là qu'on on était en train aussi d'alerter les autorités pour pouvoir mettre fin à cela. Mais fort malheureusement, au lieu que les populations bénéficient, n'est-ce pas, de tout ce qui est comme trafic, c'est les autorités qui décident de fermer la route. Et il était juste question pour les uns et les autres de renforcer les mesures sécuritaires. Et donc, nous pensons, au regard des souffrances que nous continuons à subir et à traverser, il est important que l'autorité revienne à sa décision.
0: Maître Maurice Mirindi, rapporteur adjoint du bureau de coordination de la société civile au micro de Radio Maindeleo. Et dans ce même registre, le député provincial Jackson Kalimba demande la suspension de la décision portant fermeture du trafic sur la route nationale numéro 5, axe Bukavu-Uvira. Selon lui, cette fermeture empêche la mobilité des personnes et asphyxie les commerçants, avec pour risque envisageable la flambée des prix des denrées de première nécessité sur le marché. Cette fermeture bloque l'évacuation des malades, empêche les étudiants de rejoindre leurs universités, ajoute le député Jackson Kalimba. Il fait savoir que l'impératif sécuritaire ne peut se réaliser au détriment de la survie socio-économique de la population, d'où son insistance pour l'ouverture du trafic dans la plaine de la Ruzizi. Jackson Kalimba est dans ses propos.
10: La RN5 est vitale pour notre province. Elle relie Bukavu à Uvira, Kamanyola, Sangé et toute la plaine de la Rusizi. Sa fermeture pénalise directement plus de 800 000 de nos concitoyens qui dépendent de cet axe pour vivre, se soigner et étudier. Sur le plan social, cette mesure asphyxie les petits commerçants transfrontaliers et provoque une flambée des prix d'arrêt des premières nécessités sur tous les marchés du site Kivu. Sur le plan social, elle bloque l'évacuation des malades vers Bukavu, empêche les étudiants de rejoindre leurs universités et soit séparés de leurs familles. Sur le plan sécuritaire, elle pousse la population à emprunter des pistes de contournement dans des zones à risque et exposant nos électeurs à d'autres dangers.
11: Et dans le reste de l'actualité, les conducteurs des véhicules et autres usagers de la route nationale numéro 5 sur les tronçons reliant Nyangezi à Kamanyola, en passant par les escarpements d'Ngoumou, saluent la reprise de la circulation fluide des engins roulants après des travaux de réhabilitation qui venaient d'y être effectués. Détail Myriam Mufano.
12: Jadis difficilement praticable, la route offre aujourd'hui de meilleures conditions de circulation aux véhicules et aux voyageurs, témoignent les usagers joints par la rédaction de Radio Maïdéléo lundi 11 mai 2026. Des conducteurs rencontrés affirment que les trafics qui demandaient auparavant plus de 2 heures s'effectuent désormais en 1 heure et parfois moins d'une heure. Cette situation réduit les coûts des transports et facilite les échanges commerciaux entre les localités concernées, indique-t-il. Malgré cette situation, plusieurs usagers demandent aux autorités de poursuivre les efforts, notamment par l'élargissement de la chaussée et l'entretien régulier de la route, afin de garantir une circulation durablement sécurisée. On écoute à ces sujets Bahati Akili Freddy, un des usagers qui s'expriment dans ses propos recueillis par Kassab et Virginie.
13: Zamani, il est quoi qu'à 2h, 1h30.
14: Auparavant, c'était déjà 2 heures de temps, mais aujourd'hui, c'est déjà 1 heure ou moins 1 heure. Ils ont agrandi la route, après ils ont versé l'argile là-dedans, sous forme de gravier. Après, ils ont découpé les canaux de conduite d'eau en vue d'évacuer ces eaux pour qu'elles ne traînent pas le long de la route. Nous pouvons recommander aux dirigeants de regarder comment améliorer de façon à ce que la circulation soit fluide. Sous nous roulons durera 1 heure, et ce soit 45 ou 50 minutes pour rejoindre Kamanyola.
13: Du coup, à Tava, c'est 45 minutes, 50 minutes.
12: Signalons que ces travaux avaient été initiés par les autorités en place afin de répondre aux demandes incessantes des usagers.
11: Merci à vous Myriam Mofano. Et avant la deuxième partie de cette édition du journal, disons que le manque de moyens nécessaires pouvant faciliter l'accès à l'information à temps réel, le manque d'appui et l'insécurité sont parmi les défis auxquels se heurtent les journalistes qui œuvrent dans des milieux ruraux. Ces défis ont été identifiés dans une assemblée qui a réuni dimanche dernier les journalistes qui travaillent dans différents médias des territoires au sud Kivu, en marge de la journée mondiale de la liberté de la presse célébrée le 3 mai de chaque année. Au cours de cette assemblée, les journalistes des milieux ruraux ont défini certaines stratégies pouvant leur permettre de surmonter ces défis. C'est entre autres ces réunions au centre d'une structure commune afin de mener des plaidoyers auprès des partenaires. Cette structure les aidera également à mener des échanges d'expériences, comme l'on dit ici l'un d'eux, dont Dedio Mutabazi.
15: Nous n'avons pas de moyens qui peuvent nous permettre vraiment d'accéder à l'information à temps réel. C'est l'une des difficultés, mais également nous avons trouvé que les journalistes ruraux ne sont pas vraiment considérés comme tels. Nous avons dit que nous allons consolider la force ensemble. Nous serons en train de faire des conseils de rédaction ensemble. Nous serons en train d'échanger entre nous-mêmes. On va renforcer la collaboration parce qu'on a toujours dit que l'union fait la force. Et si on se réunissait, nous, comme journalistes ruraux, vraiment on va aller de l'avant et on va faire un bon journalisme. On va voir comment, si possible, créer une structure qui pourra nous mettre ensemble pour les jours à venir.
11: Cette activité s'est déroulée à Kavumu Centre dans le groupement des Bougouré, en territoire des Kabar et en présence des autorités locales.
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11: La pénurie d'eau potable observée dans le village Moulima et Lusuku en territoire de Fizi il y a à peine 2 ans et le lancement d'un projet de banque à domicile à Boulambika dans le groupement de Kalima en territoire de Kalehe font partie des sujets commentés par la presse lundi 11 mai 2026. Myriam Mofano pour la revue de presse.
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12: Débutons cette revue de presse par stnews.info qui écrit « Les habitants du village Molima et le Soukou dans le groupement des Basilocha en territoire de Fizi au sud Kivu font face à une grave pénurie d'eau potable. Cette situation perturbe fortement leur quotidien et expose les familles à des risques sanitaires liés au manque d'eau propre. » Selon la coordination territoriale du mouvement citoyen Machozi Raia, plusieurs infrastructures d'approvisionnement en eau sont actuellement hors service dans ces localités rurales. Les habitants dénoncent notamment des longues distances qu'ils doivent parcourir pour trouver de l'eau potable, une difficulté qui affecte l'hygiène et la santé publique. Les mouvements citoyens Machozi Raia, contactés par stnews.info, appellent les autorités et les partenaires humanitaires à intervenir rapidement afin de réhabiliter les robinets et les infrastructures d'addiction d'eau. Les mouvements rappellent que l'accès à l'eau potable est un besoin essentiel pour le bien-être des communautés locales. De son côté, KivuTimes.com écrit « Médecins sans frontières annonce que tous les membres de son personnel impliqués dans un incident sécuritaire survenu dans les territoires des Mwenga au sud Kivu sont finalement rentrés sains et saufs à Bukavu. L'organisation humanitaire exprime toutefois sa vive inquiétude face aux dangers croissants auxquels sont confrontés les travailleurs humanitaires dans l'est de la RDC où l'insécurité continue de perturber les opérations médicales et humanitaires. » Selon Julia Garcia Zomora, chef de programme de MSF au sud Kivu contacté par ces médias, l'équipe avait traversé plusieurs barrières contrôlées par les hommes armés avant d'être immobilisée à un poste de contrôle. Malgré les notifications préalables adressées aux autorités, aux acteurs sanitaires locaux, les incompréhensions sur l'identité et la mission de l'équipe ont provoqué des tensions entre hommes armés. La situation a dégénéré lorsque les combattants ont ouvert le feu entre eux, plaçant l'équipe de MSF au milieu des échanges de tirs. Et bien que l'organisation salue les efforts ayant permis l'évacuation sécurisée de son personnel, MSF appelle ainsi toutes les parties impliquées dans les conflits à respecter l'action humanitaire. Bouclant cette revue de presse par cabaretactu.info qui indique que l'organisation Sodaco, en partenariat avec ICOPREM RDC et Kitibé CDC, a lancé le week-end dernier un projet de banque à domicile à Bulambika dans le groupement des Kalima en territoire décalé au sud Kivu. L'activité a réuni les autorités locales et plusieurs habitants venus découvrir cette initiative axée sur l'éducation financière et la sécurisation des fonds. Selon les organisateurs contactés par kabaretactu.info, les participants ont exprimé leur volonté de collaborer avec la Sodaco après les séances de sensibilisation sur le fonctionnement et les avantages de cette approche financière de proximité. Les projets visent notamment à encourager l'épargne et à améliorer les conditions socio-économiques des communautés locales. Le coordonnateur de la Sodaco, Joël Saramu Kashiwalire, a appelé les habitants de Bulambika à unir leurs efforts pour promouvoir le développement local. Il a également invité les membres de l'organisation à renforcer l'esprit d'équipe afin d'assurer la réussite de cette initiative communautaire, conclut kabaretactu.info.
11: Et c'est par cette note, mesdames, messieurs, que nous mettons fin à cette édition du journal sur Radio Maïndélé où sa mise en onde était celle d'Anissé Akonkwa. Au microphone pour la présentation, c'était bien moi, Omer Moudekereza. Au revoir.

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1: 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Programme des obsèques de Madame Prudence Kaningini, dimanche 10 mai 2026 à 6h, réception du corps au port Emmanuel II à 6h30, dépôt du corps à la morgue des cliniques Mwanzi et au Bukavu, mardi 12 mai 2026 à 7h, retrait du corps de la morgue des cliniques universitaires de Bukavu à 8h, exposition du corps au domicile familial, 6 avenue Evariste Baganda, numéro 24 Angouba à 9h, culte d'action des grâces au domicile familial à 11h, départ pour les cimetières de la Rosise à 14h, banc des consolations. C'est la famille qui signe ces communiqués. 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La famille Jean Maeshe Kabanze a le regret de vous annoncer le décès de leur mère et grand-mère, Angèle Mouachiri Bagula, mort survenue ce samedi 9 mai 2026 à l'hôpital universitaire clinique Mwanzi de Bukavu. Le décès est en Bukavu sur avenue Mukukwe en face de la police. L'enterrement aura lieu le mercredi 13 mai 2026 à Mwendo, Mudaka. La veille est prévue le jeudi 14 mai 2026. Que cette triste nouvelle parvienne à tous les membres de la famille et les amis partout où ils se trouvent. Ainsi fait à Bukavu par Bahati Kizito, fils de la défunte. Et c'est bien lui qui signe ce communiqué. La famille Chiringa a le profond regret d'annoncer aux frères, amis et connaissances se trouvant à Bukavu, Kalehe, Kabamba, Katana, Birava, Goma et partout ailleurs les décès de leur père, grand-père et arrière-grand-père, papa Safari Chiringa gentil, mort survenu le samedi 9 mai à Goma des suites d'une maladie. Le programme des obsèques se présente de la manière suivante: samedi 9 mai au lundi 11 mai, veillée mortuaire au domicile familial à Goma chez maître Chirika Chiringa à Kitubu en

0: 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Membres, mesdames et messieurs, le promoteur promotrice des écoles privées agréées Sud Kivu 1, accompagné de vos chefs d'établissement ainsi que les inspecteurs chefs de poule présents à Bukavu et les sous-provèdes. Vous êtes invités à venir participer à la séance de travail que présideront les directeurs provincial et l'inspecteur principal provincial de l'éducation nationale et nouvelle citoyenneté Sud Kivu 1. Motif: gestion numérique en rapport avec les points scolaires et l'utilisation des bulletins 2024-2025 et 2025-2026. Jour mardi 12 mai 2026, lieu, salle claque de l'Athénée d'Ibanda, heure 10h. Vu l'importance accordée à cette séance de travail, votre présence physique et le respect de l'heure sont indispensables. Ainsi fait à Bukavu, le 9 mai 2026, l'inspecteur principal provincial de l'éduc nouvelle citoyenneté Sud Kivu, Jean-Marie Moyer Sibileka, et le directeur provincial d'intérim de l'éducation nouvelle citoyenneté Sud Kivu 1, Léon Moussagi Mukambiloa, ont signé ces communiqués. 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

0: auditeurs de Radio Mindeleo, bon dimanche à vous et merci de nous avoir choisis. Nous, c'est Radio Mindeleo dans notre émission Paix et Développement. Paix et Développement de ce dimanche 10 mai 2026. Jean-Claude Ndag est à la mise en onde devant les micros. Thaïs Bagoula, nous serons ensemble jusqu'à 10h, heure de Bukavu. Au sommaire de cette émission Paix et Développement, la classe politique et sociale congolaise est agitée depuis la dernière sortie médiatique de Félix Tshisekedi, qui s'est dit prêt à briguer un troisième mandat si le peuple le lui demande. Ce dernier a aussi déclaré que les élections sont impossibles en 2028 à cause de la guerre au nord et au sud Kivu. La Banque mondiale vient de publier un rapport très critique sur les entreprises publiques en République démocratique du Congo. Dans ce rapport, la Banque mondiale déplore les pertes financières massives, endettement croissant, gouvernance défaillante, infrastructure vieillissante des entreprises publiques de la République démocratique du Congo. Quelle analyse faire de l'actualité de cette semaine? Nous allons y revenir avec Epimac Coco, qui est lead du comité de suivi des mécanismes de protection des défenseurs des droits humains au Sud Kivu. Epimac Coco, bonjour.
1: Bonjour, monsieur le directeur.
0: Nous serons avec Désiré Ntaïra, qui est coordinateur national du COREP RDC. Désiré Ntaïra, bonjour.
2: Bonjour, monsieur le journaliste.
0: Nous serons également avec monsieur Mupira Mambo Ignace, qui est observateur de la scène politique. Bonjour, Ignace Mupira.
3: Bonjour, Thaïs. Je salue également les auditeurs de Paix et Développement. Merci pour l'invitation.
0: Merci d'avoir accepté notre invitation également. Cette émission est suivie sur deux fréquences, 88.8 et 91.7. Nous sommes également suivis sur plusieurs radios communautaires de la province du Sud Kivu. La rediffusion de l'émission, c'est tous les lundis, 19h30 sur Radio Mindeleo. Nous allons commencer par cette actualité économique avant d'aborder l'actualité politique. La Banque mondiale venait de publier un rapport particulièrement critique sur des entreprises publiques en République démocratique du Congo. Dans ce document consacré à la situation économique du pays, l'institution s'arrête notamment sur les sociétés minières détenues par l'État. Un des sujets centraux dans cette économie où les mines restent le principal.

principal moteur de la croissance et des exportations. L'institution revient également sur les difficultés de la SNEL pour l'électricité, la régie des eaux, pour l'eau en République démocratique du Congo. La RDC affiche une croissance supérieure à la moyenne de l'Afrique subsaharienne portée par les secteurs de mines. Mais dans son rapport sur la situation économique du pays, publié en mars 2026, la Banque mondiale dresse un constat sévère sur les entreprises publiques congolaises. Pertes financières massives, endettement croissant, gouvernance défaillante, infrastructures vieillissantes. Voilà les constats que fait la Banque mondiale. Pour l'institution, ces fragilités ne concernent plus seulement les entreprises elles-mêmes. Elles pèsent sur les finances de l'État, sur la compétitivité de l'économie et sur les conditions de vie de la population. Entre 2014 et 2023, les entreprises publiques congolaises ont accumulé environ 5,3 milliards de dollars de pertes, soit plus de 500 millions par an. Un montant que la Banque mondiale met en perspective de façon brutale. Il correspond presque au budget annuel de la santé en République démocratique du Congo. Plus de deux tiers des entreprises pour lesquelles les données sont disponibles ont déclaré des pertes en 2023. Dans les domaines de l'énergie, des transports et de l'eau, SNEL, RVA, SNCC, Onatra et Régie des eaux sont les plus exposés. La dette de ces entreprises est passée de 5,7% du PIB en 2019 à 7,3% en 2023. Elle représente désormais environ 42% de la dette extérieure publique de la RDC. Un défaut de paiement total de 11 principales entreprises publiques coûterait au Trésor environ 179 millions de dollars en une seule année. La SNEL concentre à elle seule 75% de cette dette. Les difficultés de trésorerie sont chroniques. Certaines créances restent impayées pendant près de 4 ans et les délais de paiement des créanciers peuvent dépasser 3 ans. Résultat, plusieurs entreprises empruntent non pour investir mais pour couvrir les déficits de liquidité. La Banque mondiale décrit des conseils d'administration politisés, des nominations sans critères de compétences, un contrôle fragmenté entre plusieurs institutions. En 2024, seules 10 des 20 principales entreprises publiques ont publié leurs états financiers. Sur les 5 dernières années, seules 5 l'ont fait régulièrement. La RDC n'utilise que 3,2% de sa capacité hydroélectrique installée. Seuls 22% de la population ont accès au réseau électrique. La SNEL enregistre 37% de pertes techniques sur sa production. Les délestages sont permanents, les coûts pour les entreprises élevés. Dans le secteur de l'eau, la régie des eaux ne couvre que 16% de la population. Dans les zones rurales et semi-urbaines, l'accès à l'eau potable reste inférieur à 14%. En 2024, environ 40% de l'eau produite n'arrive pas jusqu'aux usagers. La croissance congolaise repose sur des mines. En 2025, les exportations de cuivre ont dépassé 3,4 millions de tonnes, mais les entreprises minières publiques sont elles-mêmes fragilisées. À la MIBA, les charges salariales représentent 137% du chiffre d'affaires. La GECAMINE concentre environ 16% de la dette totale des entreprises publiques, même si elle a enregistré les bénéfices les plus importants parmi les entreprises qui ont été observées. La Banque mondiale réclame une clarification du rôle de l'État actionnaire, des nominations fondées sur les mérites, une transparence financière réelle et une réduction des interférences politiques. L'institution chiffre l'enjeu. Des réformes efficaces pourraient faire progresser la croissance potentielle de la RDC d'environ 2 points de pourcentage au-dessus des projections actuelles. C'est le prix de l'inaction qui est posé. Nous allons faire dans cette émission paix

0: et développement pour permettre à nos invités de s'exprimer sur cette situation chaotique dans laquelle se retrouvent les entreprises publiques. Et on l'a toujours dit, chers auditeurs, dans cette émission Paix et Développement, dans la province du Sud Kivu, si vous pouvez par exemple observer, vous allez constater que il n'existe plus aucune entreprise publique qui fonctionne. Pourtant, à l'époque de Mobutu, on voyait ces entreprises fonctionner, et même certaines entreprises de l'État ont vu leurs parcelles de maisons spoliées par les responsables qui se sont succédés à la tête du pays. Et voilà, les centres de recherche sont laissés à leur triste sort. C'est le cas du centre de recherche en sciences naturelles de l'Uro, le centre de l'INERA Mulungu. Également, vous allez constater que ici, dans la ville, dans la province du Sud Kivu, on produisait même des tôles à l'époque, paraît-il. Sûrement, et la Banque mondiale parle des interférences politiques, des nominations de conseils d'administration sur des critères politiques. La méritocratie n'existe pas. Et voilà que ces entreprises ont été obligées de s'endetter pour subvenir aux besoins peut-être de salaire ou de fonctionnement. Et il y a des dettes qui datent de plus de 3 ans. Et voilà. Donc, c'est dans ces difficultés-là que se trouvent les entreprises congolaises. Nous allons donner la parole à l'aîné Mopira Mambo Ignace. Papa Mopira, cette situation n'a pas commencé aujourd'hui. On l'observe depuis un temps. Au fur et à mesure, on voit que toutes les entreprises sont en train de disparaître.
1: Merci beaucoup. C'est une question éminemment technique. Je ne suis pas économiste, mais je suis observateur. Et vous avez dit que les entreprises sont en train de disparaître. J'allais dire que les entreprises ont disparu. La seule entreprise qui reste, c'est l'entreprise politique. Tout le monde veut être ministre, député, conseiller du ministre, chargé de mission du ministre. Alors, nous assistons à des contradictions. Dans un pays où la bonne gouvernance est renvoyée au bas de l'échelle, où le respect des droits de l'homme, ce sont des concepts discutables, où la démocratie est mise en mal, vous trouvez quand même des députés qui touchent 3 fois plus que les sénateurs français. J'apprends que les députés ont 33 000 $, je n'ai jamais vérifié cette information-là, je parle donc sous réserve de vérification, mais les sénateurs français touchent 14 000 €. Je ne sais pas par quelle magie nos députés se tapent 33 000 $, alors que le tableau que peint la Banque mondiale est catastrophique. Les gestionnaires congolais pensent que entreprise que ça vit les Mutungi Moya, vous pouvez puiser indéfiniment à pleine main, et on pense que ce sont des ressources qui ne s'épuiseront jamais. Les scientifiques ont établi disons, on parle des ressources naturelles, nous pensons la Banque mondiale, non, le concept, on considère la RDC comme le coffre-fort du monde. Et nous pensons que nous avons des ressources inépuisables. Mais on a quand même établi une différence entre les ressources renouvelables et les ressources potentiellement renouvelables. Les spécialistes pourraient expliciter cela. Mais nous fondons notre économie sur des ressources épuisables. L'or, je ne suis pas chimiste, mais pour que la nature puisse produire de l'or, il se passe, je crois, des millions et des millions d'années. Et lorsque vous avez exploité une mine d'or, carré minier, ça peut s'épuiser. Nous avons des

0: exemple, la Simetin, la Kobelmine, la Sominki, Kamituga n'est plus ce qu'il était à l'époque. On a constaté que on a exploité les ressources, ça a commencé à s'épuiser. Les industriels ont abandonné la mine, ils sont partis parce que ce sont des ressources épuisables. La Gécamine n'est plus cette entreprise qui fournissait à l'État 70% des Kalima, Lulingu. Je prends l'exemple le plus récent ici, Banro avec Twangiza. Je suis informé que Banro devait exploiter les mines de Twangiza pendant plus ou moins 25 années avec l'espoir de produire 1 milliard, 2 milliards, 5 milliards pendant les 20 à 25 années et constater que ça s'épuise et partir. Même les minerais qu'on exploite ici,
1: Lomera.
0: Ce n'est pas inépuisable. Ça peut s'épuiser. Et nous pensons, pas nous, les gestionnaires de notre pays, les hommes politiques, ceux qui administrent la République, pensent qu'on n'a pas besoin d'expertise pour planifier l'exploitation de ces ressources pour que ça puisse apporter à l'État congolais et donc aux citoyens les moyens dont il a besoin pour subsister, pour survivre. Et la Banque mondiale a relevé relevé le fait que on confie la gestion de ces entreprises à des personnes, à des mains inexpertes. On dit, généralement, les gens disent, Unity est tout près d'un taquois PDG. Parce que Sintakwa n'a pas conseillé. Mais on ne sait pas que, moi, si vous me demandez d'être DG d'une entreprise minière, je vais hésiter. J'ai fait les études littéraires. Qu'est-ce que je vais aller foutre dans une histoire de mine? Sauf si vous me demandez de venir et rédiger vos discours ou bien de ça je peux le faire. Mais si vous me demandez de planifier une exploitation minière, je devrais en principe hésiter, si pas refuser. Aujourd'hui, on ramasse des infirmiers qui gèrent qui gèrent même l'armée. On ramasse. Nous avons des ministres qui se retrouvent. Je ne sais pas s'ils ne s'étonnent pas eux-mêmes de se retrouver ministres. D'ailleurs, les Quinois ont une bonne manière de dire ça. Ils disent abimi ministre. Abimi, c'est-à-dire. Abimi, c'est-à-dire tu sors. Unatoka. Donc tu sors de nulle part. Abimi, ministre. Chance et lokopamba. Les jeunes générations sont en train de croire que n'importe qui peut, n'importe quand, n'importe où, n'importe comment, faire n'importe quoi. C'est la meilleure manière de détruire le pays. Et nous détruisons nous-mêmes notre pays en pensant que nous sommes dans... Nous allons parler de troisième mandat ici. On va parler de troisième mandat. On va parler de révision constitutionnelle. Mais on vous confie un mandat lorsque le bilan est positif. Est-ce que nous avons un bilan économique? Quand j'observe tout simplement, ici en ville, les gens disent... Ma barabara zinakufa. Akuna tena nyumba za l'état. Balisemaka batayenga stade, mais atuili chaque chia wapi. Enfin, moi j'ai joué au football il y a quelques années. J'espérais qu'on aurait au moins un stade à Nyantende. On en parle, je crois que finalement ça va passer dans les oubliettes. Il tabaki a tout ma roman, ma poésie, notamment kufa ma poème sur le stade de Nyantende. Mais j'ai l'impression qu'on ne jouera presque jamais sur ce stade. Donc, quand on dit la bonne gouvernance, ce n'est pas un concept creux. C'est un concept qui a un contenu. Bien géré, vous planifiez ce que vous allez faire, vous maîtrisez les choses que vous allez gérer, que vous soyez président de la République, premier ministre, ministre, DG, et même chef de division. Moi, je trouve des gens qui ont fait les sciences... les lettres, par exemple. Chef de division de l'économie, de l'économie. Abimi, chef de division. Abimi, c'est ok. Via unité, tout parle, j'ai débrillé les palais. Ce sont des concepts qui passent, et tout à fait. Même, monsieur Thaïs, même diriger une radio, la radio m'a indéléo. Il paraît qu'il y a de l'argent ici. Mais il y a des gens qui voudraient bien remplacer monsieur Thaïs pour être directeur de la radio Mendeléo. Un lundi, on vous nomme directeur.

0: Est-ce que vous serez aussi compétent que celui qui a fait autant d'années là-bas? Le mardi, si on vient vous évaluer, on va quand même constater quelques failles dans ce que vous serez en train de faire. Quand on était à l'Assemblée nationale pendant la transition, j'ai fait partie d'une commission. Cette commission s'appelait Commission spéciale chargée de l'examen de la validité des conventions à caractère économique et financier conclues pendant les deux guerres. Celle de 87-97 et de 98-2003. Nous avons réalisé qu'il y avait 163 entreprises congolaise qu'on appelait des canards boiteux. C'est-à-dire qui n'avait plus d'entreprise que de nom. Et les gens qui étaient là, ils se remplaçaient au fur et à mesure. Les uns venaient détruire et d'autres qui venaient après venaient détruire davantage. Ce sont des entreprises qui devaient être assistées. Et le FMI, la Banque mondiale, avait décrété une assistance technique pour relever ces entreprises-là. Malheureusement, lorsque nous sommes entrés dans la Troisième République, et maintenant on réclame la Quatrième République, cette expertise-là, je n'ai jamais observé ça. Il y avait à Kinshasa le comité permanent de la réforme des entreprises publiques. À un moment donné, je ne sais pas si vous vous rappelez, c'était le professeur Ilunga Kamba qui était le secrétaire exécutif de ce comité permanent de la réforme des entreprises publiques. Il avait initié un test. On soumettait le candidat DG à un test. Et les Quinois et tous les policiers ont dit « Ah, où tu as pu m'outoyer ?» Il fait « Non, qui a eu ton rébichier bientôt ?» Est-ce que PDG n'a pas de test ? Lui, enfin, dans la conception du Congolais, être PDG, ça ne nécessite pas un test. Mais ailleurs, même si vous ne faites pas un test, on regarde quand même votre passé, votre expérience, votre expertise pour conduire cette entreprise. Moi, je sais qu'à la SNEL, il y a beaucoup d'argent. Je suis littéraire, vous me dites « Outaku a déjà à SNEL ?» Je vais accepter parce que j'aurai l'argent. Mais qu'est-ce que j'irai foutre là dans l'histoire de la SNEL? Qu'est-ce que j'en sais?
1: Alors, Mopira, je ne sais pas. Qu'est-ce qu'il faudra maintenant pour relever toutes ces entreprises? Parce que la Banque mondiale ne s'est arrêtée qu'à la Régie des eaux, la SNEL, RVA et peut-être des entreprises minières. Mais si on regarde carrément, nous n'avons plus presque rien. Donnons l'exemple, vous avez parlé des routes. Si on observe bien l'office des routes, hein, c'est cette entreprise-là, cette institution-là qui devait nous faire des routes. Mais est-ce que l'office des routes a des machines? Je me rappelle, c'est à l'époque de Kabila que j'ai vu qu'on amenait des machines. Je ne sais pas si ces machines existent encore.
2: Ça n'existe plus.
1: Il y a la RVA ici, il y avait la SNCC. Ce sont des entreprises très très très importante pour la vie des citoyens. Nous sommes en train de nous plaindre, heureusement que la SNEL s'est relevée avec l'arrivée de Jovi. On voit qu'il y a quand même des avancées, hein? Il y a quand même des avancées, mais bon, il y a encore beaucoup de problèmes au niveau de l'approvisionnement en électricité, surtout dans nos villages. La Banque mondiale en a parlé, même ici dans la ville de Bukavu. À plusieurs endroits de la ville, il n'y a pas d'électricité en permanence. On est obligé d'utiliser le générateur. L'eau, n'en parlons pas. À plusieurs endroits, il n'y a pas d'eau.

0: il y a des techniciens de l'OVD, il y a des techniciens de l'office de route, mais banakwambia tout comme avec quoi que la machine. Bakisha tia machine deux jours mu barabara ya Walungu. Unasikia seme mashini ina kufia pale. Wala unasikia kama hakuna karbina. Wala kama balitia karbina, seme viko banaiba karbina. On a entendu des choses comme ça. Mais on se dit finalement, notre génération tutaisha tu hivi et nous n'avons rien. Hein? Na bengine batako bana tuchekea. Qu'est-ce qu'il faut faire?
1: Na mutaisha tu. Na mutaisha tu. Parce que, non. Je crois que la première ressource importante, c'est l'homme. Et généralement, on a souvent dit que le Congo n'a pas de problème de ressources. Le Congo a un problème d'homme. Quand vous dites ça aux tenants du pouvoir, ils croient que vous leur manquez du respect, ou nabatoukana, outrage à X ou à Y. Nous avons un problème d'homme. Il faut mettre l'homme qu'il faut à la place qu'il faut. La Banque mondiale a évoqué des nominations caractère
0: politique.
1: Sentimental, caractère tribal, etc. Ce n'est pas avec ça qu'on va construire un État. L'État vit des ressources que produisent ses entreprises. Les entreprises publiques ou les entreprises privées. L'argent de l'État vient de là. Les taxes qui doivent être payées. Vous voulez construire un État où personne ne paye rien. Hein? Ben, surtout les privés, ils disent, on parle souvent de la multiplicité des taxes, qu'on appelle les tracasseries. Hein? Donc, écoute, dans l'État où tu tracasses, quand on demande à un taximen d'aller chercher de payer l'assurance ou de payer le permis de conduire ou de payer le taxe voirie, etc. Il y a tracasserie. Tout le monde est prêt à taper sur le policier, à taper sur, à injurier l'homme, le gestionnaire qui réclame que l'argent de l'État puisse entrer dans la caisse de l'État. Bon, d'expérience, je sais que les provinces, en République démocratique du Congo, les provinces produisent 85% des ressources. La capitale Kinshasa, la ville province de Kinshasa, ne produit que 15% des ressources. Mais paradoxalement, il est établi, quand vous lisez les redditions des comptes, les clôtures des comptes d'une année budgétaire, la capitale Kinshasa, avec toutes les institutions politiques, consomme 85% des ressources, alors que Kinshasa ne produit que 15% des ressources. Cela est établi. La conséquence, c'est quoi? Tout le monde veut aller à Kinshasa, tout le monde veut être ministre pour consommer l'argent de l'État. Et quand vous venez sur le terrain, c'est vrai, il y a de jolies maisons. Moi, je vois des gens qui construisent de jolies maisons dans un environnement pourri. Parce qu'à un moment donné, les maisons aussi vont disparaître. Vous parlez de la régie des eaux, mais le saupoudrage, je m'excuse, même la SNEL, vous êtes même surpris de voir que pendant une semaine, courant à Ikouenda. Les gens disent, courant à Ikouenda, allez au Wan. Je n'ai rien contre les gestionnaires actuels qui se débrouillent tant bien que mal. J'ai dit, se débrouillent avec les moyens du bord. Ce n'est pas comme ça que ça devait fonctionner. Il devait, après une année, deux années, cinq années d'exercice, de reconstruction, de réhabilitation de ces entreprises-là, à un moment donné, on ne devrait plus rentrer dans les tâtonnements. Mais Léo Ikoto, Koudi, débrouillez-les, comme on dit à Bukavu, hein, on se débrouille.
2: C'est recherché.
1: Oui, on est en train de se rechercher. Quand on parle de la refondation de l'État, l'État, c'est pas seulement la refondation, c'est pas seulement les institutions politiques. Hein, on doit modifier la constitution. On appelle ça. C'est quoi la réforme? La réforme. C'est pas seulement ajouter le mandat, troisième mandat, quatrième république. C'est pas ça seulement la réforme. La réforme doit englober tous les aspects de la vie nationale pour que les ressources du pays puissent répondre aux besoins sociaux de base, que chaque citoyen soit capable de se loger décemment, de se nourrir, de se faire soigner, de scolariser ses enfants, de se déplacer. Vous ne pouvez pas aller, il y a des camions qui font 3-4 mois pour arriver à Kamituga. Mais c'est dans quel pays ça? Moi je me rappelle, il y a quelques années, une trentaine d'années ou quarantaine peut-être, quand nous allions jouer au football à Butare, quand j'étais à l'ISP

0: Bukavu, nous passions par Bujumbura parce que la route de Nyungwe était impraticable. Il y a des véhicules qui faisaient une semaine sur Nyungwe. Mais aujourd'hui, Nyungwe, je crois que c'est devenu comme...
1: C'est 24 et c'est 24.
0: Mais c'est 24 et c'est 24. Et c'est praticable. Je manque des mots, mais c'est beau. Et ce n'est pas se moquer du Congolais que d'apprécier ce qui se passe chez le voisin. Nous devions quand même jeter un coup d'œil et dire, mais ah ben on a fait quand on a gagné. Mais moi, il y a un ingénieur qui est en train de bricoler des choses là à l'ISP. Je l'ai appelé, j'ai dit, mais monsieur, vous êtes en train de mettre du béton ici. Vous ne pensez pas que ça risque de devenir un lac ici? Parce que tel que je vois, ce n'est pas très, très... Il m'a dit ceci. Moi, j'ai étudié... Il dit, non, je ne sais pas, mais j'ai vu seulement que c'est le, ce n'est pas bien...
2: C'est pas incliné.
0: Oui, je crois qu'il y aura un petit lac là, dans la cour de l'ISP. Et il m'a dit ceci. Hein. Moi, j'ai étudié au Burundi, et je suis habitué à travailler avec les normes burundaises. Ici, il m'a dit, j'ai voulu faire ce que vous êtes en train de dire là. Mes propres maçons m'ont dit ceci. Mukuba, ou quoi Batumika Keville? Enfin, moi j'ai dit Abatumika Keville. C'est-à-dire nous sommes condamnés à ne pas être corrects. Comme si être correct c'est un péché. Et moi je lui ai dit, est-ce que dans votre cours de vous les ingénieurs, est-ce que quand vous avez fini 5 chapitres pour construire, est-ce qu'il y a un dernier chapitre où on dit maintenant comment détruire? Et c'est peut-être ce dernier chapitre que vous maîtrisez. Ça se passe même pour les maisons qu'on construit ici en ville. Un ingénieur peut vous faire un plan de construction. Le propriétaire lui-même dit Apana ville, ni frangazangu, ni kwambia, kata apa. Voilà. Alors, l'ingénieur renonce à tout. Donc, quand nous parlons des réformes, il faut des réformes économiques.
1: D'accord.
0: Mais j'insiste sur le fait qu'il faut mettre l'homme qu'il faut à la place qu'il faut.
1: Voilà, je ne sais pas comment on va y arriver, cher Epimac, vous êtes dans ces studios, c'est un rapport accablant qui brosse la réalité que nous vivons. Nakila Sikutonabisemaka, peut-être comme ça vient de la Banque mondiale, hein, Batabisikia. Mais comme on en a pire chômage et Kumingisana, c'est parce que tout les détruire ma entreprise, Zenye, Zingipashokwa, Zinapatia Batukazi. Bon. À part ça, il y a le vieillissement, il y a nani, il y a personnel, renouvellement, il y a infrastructure, même outils de travail, haïkouake. Si même on va dans nos écoles, hein, c'est, les écoles, les universités continuent à résister, c'est parce qu'il y a la prime, hein, il y a la prime, il y a les parents qui contribuent. Mais si vous regardez, vous visitez les écoles publiques, vous allez constater que même les toilettes ne sont pas entretenues. Contrairement à d'autres pays, vous allez dans une école, vous allez constater qu'il y a des fonds pour l'entretien, la maintenance. Il y a même des ouvriers. Hein, des ouvriers. Les ouvriers dans une institution devaient être plus nombreux que les agents d'ailleurs. Malheureusement, ce n'est pas ça chez nous.
3: Merci Taïsko. Vous voyez un peu les problèmes, hein? Comme vous venez de le peindre là, il est multidimensionnel, multisectoriel. Et des fois, on se demande par où il faut commencer. D'un côté, on responsabilise l'homme congolais. Oui, c'est vrai, il a une responsabilité. Mais l'homme à lui seul ne suffit pas. Il faut voir aussi les cadres, hein, les lois qui accompagnent, les lois et les politiques qui accompagnent les différents secteurs de la vie sociale et économique du Congo ou du Congolais. Ce que on a eu des entreprises, c'est vrai. Quand même la Banque mondiale est allée dans le cadre là de restructuration, c'est pas partenariat, tout ça. On a même conditionné les financements par des réformes, mais tout ça, ça n'a rien donné. Pourquoi? Ce que d'un côté, il y a des gens qui aiment trop l'argent. Nous aimons trop l'argent et l'argent facile, sans travailler. Mais aussi, les lois qui nous gouvernent. Il y a eu privatisation, je crois, ou libéralisation. libéralisation de tous les secteurs des entreprises. Là, il y a eu d'abord la concurrence. La concurrence sans un plan de réforme ou de restructuration interne. Les entreprises étaient déjà en faillite, presque toutes, vers la fin du régime Mobutu. Et puis, il y a beaucoup d'agents qui n'ont plus du travail. Du moment que les entreprises ne fonctionnent plus, bon, il n'y a pas d'innovation, les infrastructures vieillissent, le personnel lui-même vieillit, voyez, et puis plus tard, abandonné. Aucun plan de fonctionnement ou de maintenance permanent, et puis tout l'argent que ces entreprises produisaient allait dans les poches des gens. Et rien dans le fonctionnement des entreprises. C'est pas qu'il n'y a pas d'argent. Si vous voyez les gestionnaires des entreprises, même des services de l'État, tous, ils vivent bien, vous voyez, mais ils crient à la misère. L'État ne nous paye pas, mais comme vous allez voir, c'est un chef de division qui n'est pas payé, mais il a une maison privée qu'il a construite avec l'argent provenant d'où? Vous voyez? Oui. Bon, vous allez trouver un magistrat et vous dit il n'est pas payé, mais il a un immeuble de 4-5 niveaux. Il l'a construit avec l'argent provenant d'où? Mais, et puis tout cela est accompagné par une impunité criante. Parce que on fonctionne comme des magouilleurs à tous les niveaux de la vie sociale, politique, économique. C'est de la magouille qu'on fait partout. Tout le monde s'est plaint, mais tout le monde vit. Tout le monde veut les changements, mais personne ne veut changer. Et puis, on se retrouve dans une situation telle que on est là en train de se plaindre. On a politisé l'administration. En politisant l'administration, l'accès aux fonctions administratives dépend des partis politiques. Dans les partis politiques, est-ce qu'il y a de l'expertise? Nous savons tous comment ça se passe dans les partis politiques. Ce sont des confréries. Ce sont des colonismes, familles et tout. Maintenant, si ce sont les responsables des partis politiques qui se partagent les entreprises, qui se partagent même les universités, parce que même pour devenir recteur d'une université, il faut être nommé par X partis politiques. Est-ce que ça va fonctionner? Est-ce qu'on est en train d'aller où?
1: Selon le poids politique, voilà, ça s'appelle dividende. Dividende.
3: Okay. Ok, dividende parce qu'ils ont fait quoi? Ces partis politiques, qu'est-ce qu'ils ont amené dans ce pays comme changement? Rien, aucun. Au contraire, ce sont ces partis politiques qui sont en train de dissoudre tout ce que nous avons comme valeur dans le pays. Nous avons plus de 800 partis politiques, je crois, aujourd'hui. Mais moi, je souhaiterais qu'on les ramène même à 20. Je souhaiterais qu'on les ramène à 20. En ramenant les partis politiques à 20, on va amener les Congolais à faire chemin ensemble. Mais du moment que vous les laissez dans la disparité, chacun fait ce qu'il veut, il se réveille parti politique, et c'est comme cela que les esprits sont divisés. Et puis, pour accéder à des fonctions, même pour être mandataire d'une entreprise, il faut être recommandé par un parti politique. Être ministre, parti politique, être député, parti politique, être prof, parti politique, vous voyez, être professeur d'université, parti politique. Vous voyez, même dans les écoles secondaires, pour être enseignant, parti politique, vous voyez. Et puis, les enseignants se plaignent que la politique, alors que c'est eux qui sont en train de soutenir les mêmes politiciens qui sont en train de

0: fédéral d'un parti politique. Il va se plaindre du mauvais fonctionnement du pays, il va se plaindre qu'on ne paye pas, alors que lui-même soutient les personnes qui sont en train de créer, je crois, les désordres dans le pays. Alors, en tout cas, on est dans un cercle vicieux.
1: Oui, et puis Marc, une parenthèse, dis-moi, vous qui êtes dans le domaine de droits humains, mais est-ce que dans les institutions comme la RVA, l'Office des routes, la SNEL, la Régie des eaux, est-ce qu'il y a un engagement à Kebato?
0: Non, on n'engage pas.
1: Ah bon?
0: Est-ce que l'Office des routes existe?
1: Oui, ça existe.
0: Légalement. Oui. Mais pour que l'Office des routes existe, nous devons le voir sur le terrain.
1: Il y a même l'OVD.
0: L'OVD est là. Nous connaissons les bureaux. Mais l'OVD fait quoi? En principe, on ne devrait pas avoir des entreprises étrangères pour nous construire des routes, alors que nous avons l'Office des routes et nous avons l'OVD. Et cela allait contribuer, n'est-ce pas, au bon, même à la lutte contre le chômage dans le pays. Une entreprise étrangère, vous lui donnez 50 millions. Mais à l'Office de route, vous ne donnez rien. Vous allez dire que l'Office de route, on a dit, les agents de l'Office de route ont du mal à travailler.
1: Et donc, vous pensez que dans ces institutions-là, on n'engage jamais? À l'Office de route, ce sont des vieux qui datent de
0: très longtemps, et puis qui sont sous-traités aussi par les mêmes entreprises qui sont en train de construire les routes. Ils n'amènent pas la main-d'œuvre.
1: Et à la Régie des eaux, à la SNEL, vous pensez qu'on n'engage pas?
0: À la Régie des eaux, à la SNEL, moi, j'ai jamais vu un appel à recrutement.
1: Oui, parce que
0: vous voyez, non, on n'a jamais vu un appel à recrutement
1: pour les ONG,
0: à la SNEL et à la Régie des eaux.
1: À travers l'ONEM, on exige d'afficher.
0: Oui.
1: Les contrats doivent être même contre-signés par l'ONEM.
0: Oui.
1: Mais pour ces entreprises-là, peut-être Mopira va nous dire, est-ce qu'on n'exige pas tout ça?
0: Ils n'exigent rien. Ce sont des recommandations. Moi, je suis député ou gouverneur, ministre provincial, je recommande mon neveu, mon cousin au directeur de la SNEL. Je recommande l'autre à la Régie des eaux. Je recommande l'autre à l'OCC. Je recommande l'autre à la SNCC qui ne fonctionne même pas. Vous voyez, c'est comme cela que ça se passe. Il y a d'autres qui ont...
1: C'est vrai?
0: Il y a d'autres qui ont vieilli, vous voyez, qui devraient prendre leur retraite. Et puis, avant de prendre la retraite, il s'est fait remplacer par son fils.
1: On a ce qui a cassé. Et Balikama Tabato 20, comme mon entreprise de Fulani. On a Jolisa.
0: Nous avons étudié avec des collègues qui étaient déjà engagés à la DGDA parce que leur père y travaillait. Au décès de son père, on l'engage lui. Il y a des femmes qui n'ont pas étudié mais qui ont remplacé leur mari dans les services de l'État. Et avec tout ça, vous allez vous attendre à quoi? Ça fait partie du problème. Il y a toujours des nouveaux venus, mais il n'y a aucun recrutement. Ce sont des recommandations, c'est la succession, l'héritage, tu hérites les travaux de ton père, tu hérites les travaux de ton mari, ainsi de suite. Mais on ne mise pas sur la compétence, la spécialité, et plus tard, l'entreprise finit par tomber en faillite. Et ça ne dit rien à personne. Et tout le monde observe. Vous avez des gens qui sont dans les entreprises, ils ne font rien. Demandez aux agents de l'État ce qu'ils produisent par jour. Combien ils produisent des rapports? Ils produisent quoi? Ils sont au bureau, ils ne font rien. Ils sont là, ils signent à 8h, à 9h, tous les bureaux sont vides. À 14h, encore, ils sont là, aux alentours, et à la fin du mois, ils veulent être payés. Ils produisent quoi? Parce que la rémunération aussi, c'est une contrepartie du travail fourni. Ils ne produisent rien, ils ne sont pas payés, tout le monde les néglige. Vous voyez? Alors, tout ça fait partie de problèmes. Ça fait partie de problèmes. Dans le secteur public comme dans le secteur privé. Dans les entreprises comme dans l'administration. Et tout le monde est content. Vous allez manifester. Oui, vous manifestez parce que vous n'êtes pas payé. Moi, j'ai vu. Bon, le gouverneur arrive. On chasse tout le monde. Il amène un nouveau personnel. Quand ils chassent tout le monde, les gens commencent à manifester aux 10 mois des salaires impayés. Mais comment vous étiez en train de vivre pendant ces 10 mois? Vous travaillez, vous n'êtes pas payé, mais vous êtes content.

0: vous voyez, la corruption, le trafic d'influence, les détournements et tout. Tout ce qu'on devrait recevoir comme taxe, par exemple, c'est ça ce qui fait vivre ces agents de l'État. Ils vont collecter les taxes, ils prennent la moitié ou les 75% et les 25%, ils amènent à l'État. Et l'État, le gestionnaire du service, il se partage aussi les 25%. Il donne... C'est que ça finit entre les mains des gens. Et alors que la taxe a une contrepartie. On ne paye pas la taxe pour bouffer. La taxe a une contrepartie. Et c'est pourquoi, si à un moment les agents refusent de payer la taxe, les chauffeurs refusent de payer l'assurance, ils n'ont pas tort, parce qu'en cas d'accident, ils ne sont pas indemnisés. Ils ne sont pas indemnisés. On peut aussi les appeler à la désobéissance fiscale. Ils peuvent avoir raison. Parce que tout ça, alors, les contribuables congolais est considéré comme juste une source de financement ou de ressources pour les gestionnaires de l'État ou des services publics de l'État. Alors qu'il doit être considéré comme usager ou bénéficiaire. L'eau, l'électricité. Ok, on paye. Mais on a l'eau. Vous avez dit, on n'a pas l'eau. On a les lacs à côté. Sans eau. Bon. Et quand, là où il y a de l'eau, c'est de quelle qualité? De quelle couleur? Qui traite ça? Mais quand on vient couper l'eau, on vous menace, on coupe l'eau et tout, des intimidations, ça s'accompagne des factures. Tout ça pourquoi? On cherche seulement l'argent, mais on ne cherche pas à améliorer la qualité de l'eau, l'accès à l'eau potable aussi, et qu'elle soit potable et suffisante. Les faits que ça ne soit pas suffisant, c'est ça ce qui fait à ce qu'au deuxième niveau, vous n'avez plus l'eau. Si vous avez l'eau au rez-de-chaussée, au premier niveau, vous n'avez plus l'eau parce que l'eau n'est pas suffisante. Vous voyez? Tout ça, ce sont des problèmes, mais ils collectent l'argent. Qu'est-ce qu'ils en font? Ce sont des questions. Et puis, vous, il n'y a pas de mécanisme de redevabilité entre les gestionnaires des entreprises et des services et les bénéficiaires, les usagers. Bato Bayoya qui tout est à réclamer, tu n'as réclamé quoi? Nani? Tout en bia, nani? Ou non? Mais ça, ma facture, tout le monde, hein? Vous voyez les gens circuler avec des factures. Mais où est mon patak et maï? Où t'en de l'ombre nani? Dans son de l'ombre, va t'accoutibia. Ah, pan.
1: Voilà, désolé.
0: Oui.
1: Pendant ce temps, oui, on va revenir vers vous, Désiré. Vous êtes des enseignants, justement. Beaucoup de théories en classe.
2: Beaucoup.
1: Ah, heureusement, 8-17, il y a quoi que tu es là. Tout ça, c'est mon système LMD, mais bon. Telle institution a lancé sur le marché de l'emploi autant de licenciés. Aujourd'hui, ce sont les masters. Hein? Voilà, dans tel domaine. Mais tous ces gens là-bas ne sont pas utilisés. Hein? Donc, vous formez des gens qui restent dans la rue, ouais. Des débrouillards. Pourquoi beaucoup de kiosques, hein? Ouais. Dans d'autres pays, on a éliminé des kiosques et des ligablots. Hein, c'est un signe de pauvreté. Même ici, à côté, on supprime vraiment les ligablots, les kiosques. Hein, tout le monde est devenu vendeur de bière, ben, vendeur de makala, hein, vendeur de sapilo, vous voyez, de boissons fortement alcoolisées. Hein, voilà. Ce sont des gens que vous formez, malheureusement, ils finissent des licenciés, des masters, hein, mais habana kazi. Pourtant, il y a des entreprises, zenye zingi wapatia, makazi, wamwa wana watuma ku SNCC, bengine ku Régie des Eaux, bengine ku RVA, hein. Souba technicien, mais pas fondi. Mais malheureusement, ce n'est pas ça. Et donc, nos entreprises restent en faillite et personne ne réfléchit comment renouveler l'outil de travail et satisfaire la population que nous sommes.
2: Effectivement, j'ai fait mienne les réflexions de Mupira et Epimac parce que ce que nous sommes en train de vivre, c'est la conséquence de ce qu'on a planté, on a préparé. On, c'est-à-dire, je ne parle plus de colonisateurs, parce que quand on reste dans ces histoires d'air de colonisateurs, nous n'avons plus rien à faire, c'est nous-mêmes, la classe politique congolaise, qui est une classe politique juste préparée pour être vassale des autres, vassale des pays voisins, vassale dans ce monde où on voit un politicien congolais vraiment qui ne porte rien de concret, rien de sortie, rien de préparation pour diriger, gérer son pays. Un politicien congolais n'aime que juste être au pouvoir, point barre. Ce que Epimac venait de
1: Est-ce
2: dire...
1: Est-ce que c'est le politicien ou oui, le Congolais?
2: Oui. Tout passe par la politique. Rien sur cette terre des hommes ne peut se faire sans l'homme politique. Qu'on rêve, qu'on ne rêve pas, sans préparer donc, l'homme politique...
1: C'est à ce niveau-là où ça bat clair.
2: Oui.
1: Donc la RDC n'a pas eu peut-être de chance d'avoir des dirigeants qui ont une vision.
2: Exactement. Mm. Des dirigeants qui ont une vision, il n'y en a pas. Et ceux-là qui avaient des visions, on les a tués. Et c'est ce que Moupir a dit. Dans des partis politiques, vous êtes un homme correct, juste organisé, on vous écarte. On vous écarte. Moi, je connais de quoi je parle. Il n'y a rien de formation pour dire, Epimac, tel, vous avez cette responsabilité, on vous forme à cette situation, vous serez, on vous forme à être ministre de la Défense, ministre de l'Économie, ministre ceci. Non, on ne vous forme pas à ça. On vous forme seulement.
1: C'est pourquoi on voit beaucoup de professeurs membres d'un parti politique, mais profil bas.
2: Oui. Nous les avons eu.
3: Nous les avons eu
2: dans nos partis politiques.
1: Oui. Donc ils sont là. Le contraire, comme il y a quelque chose.
2: Oui. Là qui ose, il faut qu'il soit recommandé par l'homme qu'on appelle autorité morale. Nous, intellectuels congolais, nous n'avons jamais compris et analysé au fond l'autorité morale, c'est qui finalement? On peut parler de... C'est l'homme auquel vous donnez toute la charge, toute la responsabilité sur vous. Il a les derniers mots et les premiers mots sur vous. Maintenant, on parle de l'entreprise. L'entreprise dépend. Dépend de cela. C'est comme un être vivant qui naît, qui grandit, qui doit vieillir et qui peut disparaître un jour. Mais cette autorité morale auquel on a donné toutes les considérations, il décide qui va

0: de telle catégorie, de tel coin, de tel parti politique qui y sont les bienvenus. Mais vous, parce que vous êtes de telle race, de telle tribu, vous ne pouvez pas. Et lorsque vous y allez, vous rencontrez que réellement, c'est la tante, c'est l'oncle paternel et maternel qui y sont et qui dirigent, qui décident. Ce que les autres des pays voisins, parce que je n'aime pas parler de l'Europe et consorts, mais parlons des pays voisins. Ils ont fait des guerres, ils ont des politiciens aussi, comme nous, mais ces politiciens qui aiment leur pays. Mais lorsque vous êtes dans un pays, vous dirigez un pays, vous n'avez jamais créé une entreprise, vous allez développer ce pays comment? Vous êtes à 6 ans, 7 ans, 15 ans au pouvoir, mais vous n'avez jamais créé une entreprise. Quand vous ne créez pas une entreprise, vous allez créer l'emploi, vous allez donner l'emploi comment? Ces jeunes gens, ces universitaires qui terminent, il est licencié en tel, il a la maîtrise en tel domaine, il va travailler où? Conclusion, il va être vendeur de braise, il va être dans les groupes armés, il va être juste un chômeur, un bandit, et c'est comme ça. Maintenant, donc l'homme congolais, politicien congolais, a préparé ce décor-là. Ils sont là, si vous dansez, si vous chantez pour lui, autorité morale, vous êtes les bienvenus, on va vous nommer à n'importe quelle responsabilité. Nous ne voulons pas dire ce que nous avons vécu dans nos partis politiques. C'est une parenthèse à fermer et qu'on ne voudrait pas ouvrir. Parce que l'injustice est totale, le tribalisme est autre. Donc vous ne pouvez pas aspirer, vous ne pouvez même pas avoir droit à certaines faveurs parce que vous n'êtes pas de telle tribu et de tel coin. Alors cette injustice, c'est cette injustice-là qui fait que le Congo ne peut pas avancer. Donc sur ce point, directeur, le Congo, il y a un décor planté pour le Congo reste pauvre et même disparaisse. Parce que lorsqu'on voit les autres qui viennent, vous avez parlé de Burundi, ils ont construit, il y avait, si c'est quoi, si c'est Berco, il y avait une entreprise Berco ici qui construisait les routes. Alors qu'il y a, il y a l'office des routes ici, mais s'il y a des experts là-bas, mais auquel on ne peut pas donner ce marché. Soit on n'a pas confiance à eux, soit dans cette entreprise qui va venir, il y a opération retour. Okay? Et si vous n'avez pas su faire cette opération retour, on va vous dire non, ça ne va pas, un consort. Le président de la République, nous avons parlé du changement de la Constitution ou la modification de la Constitution. Mais sur quel point le président de la République, réellement parlant, si on ne veut pas politiser certaines choses, sur quel point il peut réclamer le troisième mandat? Sur quel point? Si on peut se dire honnêtement parlant, si on fait le bilan, parce que dans son discours, j'ai vu, c'est comme s'il était en train de faire un discours bilan. On veut bien, on peut avoir des gens qui applaudissent, qui vont vous crier de tous les mots de considération, on veut bien. Mais vous êtes le père de la nation. Vous devez vous dire, moi je suis tel. J'ai été au pouvoir, j'ai hérité tel pouvoir, voici là où le pays était, mais je l'ai fait avancer à tel niveau. J'étais candidat gouverneur. J'ai parlé aux députés provinciaux. Je leur ai donné mon plan d'action. De ce plan-là, le premier point, c'était la création de l'entreprise. Vous ne pouvez pas rêver une province qui sera développée sans la création de l'entreprise. L'entreprise va donner l'emploi, l'emploi va donner l'argent, les salaires, les gens seront utilement pris. Mais vous ne pouvez pas être là en train de ne dire que votez tout simplement pour moi parce que je suis de tel parti politique, de tel endroit, c'est faux et archi faux.
1: Voilà. Et mon pire à vous, vous avez été aux affaires. Hein? Quand le peuple voit le gouverneur passer avec Jérôme Faure, hein? On s'est dit, bon, tout qu'on a Kiongozi. Hein? Et puis, il y a des nominations qu'on nous amène ici à la radio. Voilà, tel il est nommé à tel poste, tel il est nommé à tel poste. Hein? Alors, que font tous ces gens, hein, au bureau, hein, du matin jusqu'au soir? Est-ce que chez l'État, il n'existe pas, vous avez eu l'occasion de travailler, mais nous, dans le monde privé, des ONG, hein, il y a quand même un rapport que l'on produit. Hein, on produit quand même un rapport. Il y a aussi la gestion axé sur les résultats. Mais que font les collaborateurs?

0: collaborateurs, de gouverneurs, de ministres, ainsi de suite, il y a des conseillers. Pourquoi on n'arrive pas à s'occuper de ces aspects là-bas liés aux entreprises? Est-ce que c'est le moyen qui manque ou la volonté du chef? Bon, finalement, on ne comprend pas. Mais vous, quand même, vous pouvez nous donner votre expérience.
1: Oui, bon, j'ai eu l'opportunité de travailler. J'étais à Nyamoma. Mais je venais de la société civile. Et donc, j'avais une autre expérience. Et à l'époque, j'étais à l'Assemblée nationale, dans le quota de la société civile, celle que vous connaissez. Donc j'avais l'expérience des pratiques au sein de la société civile, proche des ONG. Hein, la société civile, disons, les pratiques, c'est souvent celle que vous développez, pas chez le privé, mais chez le ASBEL, les ONG. Et ça m'a contaminé. Et j'ai appris qu'un gouverneur de province, il est fonctionnaire. Il est fonctionnaire comme tous les autres fonctionnaires. À la seule différence qu'il est haut fonctionnaire. C'est-à-dire qu'il a l'obligation d'aller au bureau à 7h30. Qu'il a l'obligation de prendre sa pause à 12h. Il a l'obligation de fermer le bureau à 15h30 et de rentrer chez lui. Il a l'obligation d'organiser des audiences conformément aux pratiques protocolaires. Nous n'avons pas, je m'excuse de parler de moi-même, c'est une question, parfois quand on a fait une expérience, on y réfléchit. Il m'arrive de réfléchir sur ma propre expérience. Qu'est-ce que j'ai fait là, qu'est-ce que je n'ai pas fait? Les conseillers, à l'époque nous on en avait 10 seulement. Quand je vois les listes du personnel du gouvernement des provinces avant les événements ici, c'est jusqu'à 1000 personnes. Jusqu'à 1000 personnes qui relèvent du budget de la province. Je sais de quoi je parle. Je me dis, tous ces gens-là, ils font quoi? À l'époque, je parle de la transition. Parce que les choses ont quand même évolué. Je crois qu'ils sont allés... les choses se font de moins en moins bien. Hein, il y a un passé quand même, on peut dire, parce qu'aujourd'hui, hein, quand vous faites des reproches au gouvernant d'aujourd'hui, ils disent mais si nous sommes comme un assemblée, bon abazama il n'a pas encore fait n'importe quoi. Donc j'ai dit, ça va de moins en moins bien. Et au fur et à mesure que vous reculez, c'est de plus en plus, c'est mieux. Au fur et à mesure que vous reculez, pendant la dictature de Mobutu, nous avons étudié gratuitement. J'entends des gens chanter gratuité de l'enseignement. Nous, l'école primaire, secondaire, université, moi je ne sais pas qui payait. Bon,

0: Mobutu a détruit, hein, il a détruit. Parce qu'en 60, au début des années 70, on avait une monnaie qui était forte. On disait un Zaïre valait 2 dollars. Un Zaïre valait 2 dollars. C'est comme en 98 quand on a créé le franc congolais. Un franc congolais, mais c'est une monnaie très forte. Mais au fur et à mesure, les choses se sont dégradées. J'ai dit, il faut l'homme qu'il faut à la place qu'il faut. Est-ce qu'on a besoin de 1000 conseillers, notre ami qui est proche aujourd'hui du pouvoir nous dira, si on a besoin de 1000 conseillers au gouvernorat des provinces, il y a des gens que vous trouvez en train de tourner les pouces dans la cour, là, sur la pelouse, il y en a qui n'ont pas de bureau. Il y en a qui n'ont pas de bureau. Oui, oui, il y en a qui n'ont pas de bureau. Nous, on avait 62 personnes, chauffeurs, mécaniciens, jardiniers, y compris. Parce que les conseillers, ceux qui restaient dans les bureaux, c'était 10 seulement. Et ils fournissaient du travail. Ce n'est pas le conseiller qui travaille à la place du gouverneur. C'est le gouverneur qui donne des ordres au conseiller. C'est lui qui donne des orientations au conseiller. C'est comme dans l'armée. Enfin, un général, quand un caporal n'arrive pas à manier une arme, le colonel doit être capable de dire l'état bunduki na kushinda. Il doit être capable de tirer lui-même ou de lui montrer comment on tire. Après, lui laisser l'arme à Narudia. Mais nous disons moniti tout parler. J'aurai des conseillers. Et les conseillers que vous les recrutez sur des bases telles que nous avons décrit ici. Nous avons décrit ici. Si ce n'est pas le parti politique, c'est la tante qui vient, ou c'est l'oncle qui arrive. Il dit, ou gouverneur, ou t'as ce matin à Kama, balokoyako abana ma diplôme. Si on a tout à Kumaliza Kufasi Fulani, bon, le monsieur qu'on vous propose pour faire. Le conseiller financier, c'est un philosophe. C'est un philosophe. Je n'ai rien contre les philosophes. Mais les finances, c'est quand même un peu loin de la philosophie. On peut faire la philosophie économique. On peut réfléchir sur les finances. Mais on peut pas faire la comptabilité. On est philosophe, on n'a pas étudié la comptabilité. Il est possible de trouver des personnes intègres. Il est possible de trouver des personnes conscientes. Qui ne vont pas écouter les chansons du genre on allait t'en marier pas ou t'as toi capa maskini on est mangé quoi chaque année nani tout ça et tout le monde malheureusement les gens quand ils sont on leur confie certaines responsabilités ils ne rêvent que de ressembler à tel qui a construit autant d'hôtels, etc. J'ai souvent, peut-être que je me trompe, mais il y a une liste de gouverneurs qui circule souvent sur Internet, etc. Et je blague souvent avec les jeunes, je dis, être gouverneur, ce n'est pas nécessairement avoir de l'argent, parce que ceux qui ont construit les hôtels, de la Botte jusqu'en Gouba, je ne connais pas un grand hôtel d'un gouverneur de province. Enfin, vous pouvez, je peux me tromper. De la Botte jusqu'en Gouba, à gauche, à droite, il y a des hôtels. Mais je n'en connais pas un qui appartient à un gouverneur. Peut-être. Quelqu'un m'a dit, non, Tshisambo. J'ai dit, ah, moi je connais quand même le vieux Tshisambo. Moi, je n'ai pas vu l'hôtel qu'il a construit ici. Hein, on cite des personnes comme ça. Il y en a qui ont travaillé un peu plus, un peu moins. Oui. Je ne vais pas juger les gens. Oui. Il y en a qui ont été beaucoup plus...
1: Agnès Mpira,
0: oui.
1: Je voulais réfléchir avec vous.
0: Oui.
1: Quand un gouverneur quitte chez lui, il va au cabinet, il a des ministres sectoriels.
0: Oui.
1: Hein? Bon, il y a toute une structure. Bon, mais quand il arrive au bureau, qu'est-ce qu'il fait? On voyait même des gouverneurs quitter un peu tard... peut-être une Diagouchunga Mago. Hein? Mais nous, on pensait que, bon, comme la question sécuritaire, c'est pas quand même à tout moment que l'on peut réfléchir sur la question sécuritaire, parce qu'il y a, la police, il y a l'armée, il y a la DSR aujourd'hui. Donc, on a des services spécialisés dans les domaines de la sécurité, ainsi de suite. Mais comment... Quand on est maintenant dans la peau, on est dans les bureaux, on ne peut pas réfléchir sur comment, par exemple, bon, on peut ne fût-ce que lister les entreprises qui existent. Voilà, ici dans ma province, il y a l'office de route, il y a l'OVD, il y a. Bon, comment

0: aider ces entreprises-là à se relever, bon, est-ce qu'il faut peut-être donner des petits moyens pour permettre à ce que ces entreprises-là évoluent, hein? Peut-être qu'il y a un problème de machine. Mais je crois que le travail d'un gouverneur peut-être pouvait d'ailleurs commencer par là, hein? Faire un état des lieux, hein, de toutes ces institutions là-bas, parce que quand on est gouverneur, tout le monde attend au barabara. Mais ça, c'est au barabara, na office de route, haina machine, na OVD, haina machine. Hein? Mais on voit que déjà ces succès dans la tête de la province. Hein? Bon, Barabatocha, ben, les entreprises qui pouvaient les aider, qui a tous les îles. On a ce qui a été nommé Batoukou anti-fraude, DPMR. Donc, on ne s'occupe que des trucs où on peut facilement, hein, avoir de l'argent. Et donc, les gens qui se succèdent à la tête de nos institutions politiques sont peut-être là pour un temps. Mais pour réfléchir à long terme, dire, bon, voilà, j'ai été autorité, mais je voudrais quand même laisser la régie des eaux, hein, en train de bien fonctionner, ne fût-ce que donner de l'eau, hein, à toute la population de Bukavu. Bon, bien sûr qu'il y a aussi un problème d'interférence de Kinshasa, on va dire, bon, ces institutions là-bas dépendent de Kinshasa. C'est tout ça comme problème.
1: Oui, je
0: Hein?
1: crois qu'on peut faire une, deux ou trois émissions sur ce genre d'expérience. Je crois que, comme je l'ai dit, un gouverneur de province, c'est un fonctionnaire. Vous dites, quand il va au bureau, qu'est-ce qu'il va faire?
0: Oui.
1: Mais c'est comme vous, directeur d'Haïti. Quand vous venez de chez vous, vous entrez au bureau, qu'est-ce que vous allez faire? Qu'est-ce que vous allez faire? Vous allez trouver un signataire. Vous avez un assistant, vous avez un secrétariat, vous avez des conseillers, vous recevez des dossiers. Les dossiers, vous les trouvez dans les signataires. Il n'y a personne qui va lire pour vous votre signataire. Il faut le lire vous-même. Parce que le gouverneur doit orienter. Il ne traite pas tous les dossiers, mais il oriente. Il oriente le dossier. Il ne dit pas conseiller, comment est le signataire au sommet, bien au toucher, bien au forward. Non. Il doit lire le signataire. Une anecdote. Hein. Nous arrivons moi, j'ai travaillé avec le vieux Bouamba, paix à son âme. Je l'ai remplacé après. Mais j'ai trouvé au gouvernement de province 1613 lettres, non, 10 613 lettres qui n'avaient jamais été traitées. Qui n'avaient jamais été traitées. Vous allez me dire comment je l'ai su. Voici comment je l'ai su. Moi, j'allais au bureau tous les matins. Je recevais les gens le mardi et le jeudi. Mais il y a des gens que d'autres ne recevaient pas, que le vieux Bigoshi orientait chez moi et dit, coule abata bokeya. Moi, il y en a pas au bureau pas un jour mupira. Moi, ne quoi mupira. Bon, j'ai dit peut-être que parce que je suis de Bukavu. Moi, je me disais, après cette expérience, je vais rester à Bukavu. Il faut que quand j'arrive à Kadutu, on dise Bangalo le type faux type. Il faut quand même que penser à ce qu'on dira de vous quand vous ne serez plus et quand vous serez en train de vous promener, même en train dans l'Enganda, pour qu'on puisse vous dire, ah vieux, comment t'as pas si Kawane, en souvenir du travail que vous avez fait.
2: Ouais.
1: Mais si vous n'avez rien fait, je m'excuse, mais il y a des gens peut-être qui ne peuvent pas circuler dans le truc ici, Batassé, Mangali ou le vieux, Angalia ou le vieux. Donc il faut travailler, il faut lire, le gouverneur lit les dossiers, il les oriente, il a les ministres, il saura que ça, si vous avez, si c'est le chef de la chefferie de Kabaré qui vous a adressé une lettre, hein, relative au fonctionnement des groupements, vous allez donner ce dossier à qui? Vous avez un ministre de l'Intérieur et Affaires coutumières. Vous allez orienter le dossier sur le ministre de l'Intérieur. Au besoin, vous allez l'interpeller. Vous allez le recevoir. Vous allez échanger avec lui. Vous avez des conseils. Vous allez transmettre les dossiers. Et vous allez en faire le suivi. Par exemple, vous avez traité 4 ou 10 ou 20 lettres le lundi. Et vous devez y répondre au plus tard le mercredi. Il faut répondre au courrier. Au plus tard le mercredi ou jeudi. Moi, j'écris sur la lettre conseiller tel. pour exploitation et éléments de réponse. Et j'ai dit 72 heures, j'encercle. C'est-à-dire, vous êtes mon conseiller, j'attends le dossier dans 72 heures. Ce n'est pas le temps d'aller au Nakuepa Kwanza, vous allez à Riviera, comme il y avait des conseillers de Bakwanza, tu ne pas quand même. Vous avez un année vers Biko, le type, avec moi, ça ne va pas marcher comme ça. Et si vous le faites, les gens vont commencer à dire.
0: Manganda va à la botte.
1: Bon, Zamani Riviera quand même pour un conseiller. Mais. Les gouverneurs, aujourd'hui, je m'excuse, c'est vous qui nous avez entraînés sur ce terrain-là. Nous, on prêtait serment. Et je me souviens la dernière phrase de mon serment que j'ai prêté. Je prends l'engagement de n'entreprendre aucune activité contraire à l'honneur et à la dignité de mes fonctions. Je ne sais pas si vous si quelqu'un relit ça, ça ne peut pas... le rappeler à l'ordre. Je prends l'engagement de n'entreprendre aucune activité contraire à l'honneur et à la dignité de mes fonctions. Évidemment, aujourd'hui, on va vous dire, bien Zamani Bilevie, quoi, Moulifa, et c'est Moulienga Mabarabara. Vous voyez, parce que le bilan s'est construit. Non, la construction de la route viendra d'abord de l'exploitation du dossier qui concerne ces problèmes-là. Si vous n'avez même pas lu le dossier, comment est-ce que vous allez régler le problème? Et donc, ça ne, évidemment, il y a tout le verre dans le fruit, comme on dit. Ça dépend de la manière dont vous avez accédé à cette fonction-là. Nous, on était peut-être plus ou moins indépendants parce que c'était pas encore... À la société civile, il n'y avait pas d'autorité morale. Et moi, je venais de la société civile, j'ai dépendu de la société civile. Mais il m'est arrivé, j'ai atterri par là, il m'est arrivé de venir à la radio Mendelo à l'époque du directeur Kizito. Il y a un dossier que je n'arrive pas à régler, je n'arrive pas à comprendre. Et j'ai appelé un conseiller qui s'appelait Maître Mayuto, c'est mon ami, je peux le citer. Il m'a dit, il a fait beaucoup de temps, hein, il n'a pas écrit un paragraphe. J'ai dit, mais qu'est-ce qui se passe? Bon, j'ai compris que c'est un domaine où il n'avait pas beaucoup de maîtrise. Je suis venu à la radio Mendelo moi-même. Et j'ai demandé le dossier. J'ai dit, ces éléments, je dois les trouver à la radio Mendelo. Je suis venu les prendre, je les exploiter moi-même, j'ai écrit le document moi-même, parce que j'en avais les capacités. Donc, est-ce qu'il est interdit à un gouverneur d'écrire lui-même une lettre? Papa, Denis, vous allez prendre la parole. Non.
2: Non, il n'est pas interdit.
1: Il n'est pas interdit au gouverneur d'écrire.
2: Voilà.
1: Et donc, il faut...
2: Oui.
1: L'expérience.
0: Mais est-ce que les assemblées, ou parce qu'à l'époque, il n'y avait pas d'organes délibérants, je voulais demander, est-ce que pour relever les entreprises, il n'y avait pas quelque chose que l'on mettait dans les budgets? Est-ce que ces prévisions budgétaires étaient exécutées? C'est comme, par exemple, pour élever la sucrerie de Kiliba, bon, la province peut envisager par exemple un tel montant pour relever par exemple on a beaucoup parlé de l'OVD de l'office de route. Bon, bien sûr, on peut dire au niveau de la province nous prévoyons ça, ces montants, hein. C'est ça la gouvernance, non? On pensait, bon, je sais que dans les signataires on a des dossiers, à Wamuzimu on peut vous dire ça, à Kabare on peut vous dire ça, mais si vous ne serez qu'en train de traiter des questions qui vous viennent, hein, sans réfléchir sur l'investissement, bon, on comprend que on ne peut rien réaliser, les mandats peuvent se terminer.
1: On ne réfléchit pas sur l'investissement a posteriori.
0: Ouais.
1: Bah, l'investissement fait partie de votre plan. Ça fait partie de votre programme de gouvernement. Lorsque le gouverneur, aujourd'hui, ceux qui sont élus par les assemblées, ils se présentent à l'assemblée, ils exposent leur programme. C'est dans votre programme qu'on va trouver sucrerie d'équilibre. Ça ne tombe pas du ciel. Oui. C'est dans votre programme. Donc vous avez réfléchi avant d'entrer en fonction. Il y a d'autres problèmes qui vont survenir.
0: Mais comment se fait-il justement? Parce que tous les gouverneurs, en suivant leur plan d'action, on a senti qu'ils ont toujours évoqué la sécurité d'équilibre et d'autres institutions. La fois passée, on a vu que même l'Assemblée provinciale elle-même s'est ingérée en saucissonnant la SNCC. Hein? On a vu des députés se distribuer des parcelles dans la concession de la SNCC. Alors, je voulais savoir, est-ce que dans les prévisions budgétaires, pour accompagner justement le programme, on ne peut pas réfléchir sur comment appuyer ces entreprises qui sont en train de tomber en faillite, afin que peut-être après votre mandat, que ces entreprises restent viables. Mais est-ce que cela a existé à votre époque? Mais est-ce que les moyens aussi ont suivi, parce qu'on peut prévoir des choses et que le décaissement pose problème?
1: Il y a un problème de, il y a aussi le degré de compétence. Hein. Si vous lisez la Constitution, il y a les tâches dévolues à la province, il y a des tâches dévolues au gouvernement central. Il y a des projets que la province ne peut pas être capable d'exécuter. Ça dépend des exigences financières, mais il y a des petits projets, des projets de la taille de la province que le gouverneur peut programmer, planifier et exécuter. Il y a d'autres qui exigent que le gouvernement central puisse intervenir. Par exemple, la sécurité d'équilibre, c'est pas du niveau de ce n'est pas du niveau de
0: même la région des eaux nationales.
1: Non, ce n'est pas du niveau de la de,
0: même l'office des routes.
1: Ce n'est pas du niveau de la province. Elle peut la province peut intervenir, par exemple pour réhabiliter les routes des déserts agricoles, etc. Mais si vous demandez à un gouverneur de province d'asphalter la route Bukavu-Kamituga, enfin, j'imagine peut-être aujourd'hui ils peuvent en avoir les moyens, mais ça devait être inscrit dans le budget national, parce que les moyens ne peuvent pas suffire. Ce qui reste à la province ne suffit pas. Vous savez également que les 40% qui étaient prévus dans la Constitution...
0: N'arrivait jamais.
1: Non, ce n'est jamais arrivé. Moi, je n'ai pas un témoignage qu'un gouverneur a reçu 40% une seule fois depuis que c'est inscrit dans la Constitution. Alors que nous avions indiqué que c'est une retenue à la source, ce n'est pas une rétrocession. Cette rétrocession change même de nom. Parfois, on appelle ça allocation. C'est comme si Banakou Chamouria qui dort, c'est ma beau. Débrouillez-vous avec ça. Et ce n'est plus. Et ça rentre dans la gouvernance. Pourquoi Kinshasa n'a jamais exécuté les 40%? On peut y revenir, hein. Moi je connais les raisons. Parce que déjà, lorsqu'on avait décidé de mettre 40%, c'était une guerre. On n'a jamais gagné cette guerre-là. Nous, on voulait mettre 60%. J'étais à l'Assemblée nationale, j'étais à la PAJ d'ailleurs. Et nous, on voulait. Et le président de la PAJ, c'était Feu Papa Mondo Simba, qui avait fait 6 ans comme gouverneur et qui connaissait donc les problèmes des provinces. C'est pour ça qu'il insistait pour qu'on laisse 60% des ressources à la province, qui produit 85% des ressources, comme je vous l'ai dit ici. Mais Kinshasa prend tout. Ouais. Enfin, le gouvernement central prend tout, il se distribue les ressources.
0: Alors,
1: bon, le gouverneur se contente des miettes.
0: Si je vous ai bien compris, Mopira, avec votre expérience, la RDC n'a jamais eu un responsable visionnaire, parce que si on en avait, on pouvait voir ces entreprises-là évoluer. Même les 40%, il suffit que le chef de l'État donne l'ordre. Mais bon, on sait toujours, quand on parle de gouvernement, c'est comme si on veut laisser la responsabilité au Premier ministre. Et pourtant, c'est le chef de l'État. Parce que le chef de l'État, est-ce qu'il n'est pas au courant que les 40% ne sont pas libérés? Ici, en province, tous les gouverneurs qui se sont succédés pleuraient que ça arrivait à compte-gouttes, mais aussi c'est entre 20 et 25%. Hein? Et puis il y avait une partie, parce qu'il paraît que dans la rétrocession il y a une partie qui concerne les investissements et une autre partie qui concerne, je crois, les charges ou les fonctionnements, hein? Mais la partie qui n'arrivait pas souvent, c'est la partie qui concerne les investissements. Bon, selon ce qu'on a toujours dit. Et donc, c'est du théâtre, ce qu'on fait quand on présente le programme, on sent que les gens applaudissent, tout ça, il y a toute une litanie, voilà, je veux faire ça, mais à la fin, il n'y a rien, et les jours passent. Voilà que maintenant, nous sommes évalués par la Banque mondiale. Ce sont des étrangers maintenant qui nous disent, voilà, vous avez tué vos entreprises, et nous le constatons, nos enfants, ils vont aller à l'école, ils terminent à l'UCB, à l'ISP, mais ils n'ont plus du boulot. Et voilà qu'aujourd'hui, beaucoup de gens, des enfants sont en train de fuir la section pédagogique, et je crois que l'État devait s'interroger. Hein? Nous sommes des enfants, des enseignants, nous avons Nous, si nous sommes ce que nous sommes, c'est parce que nos parents étaient des enseignants, des responsables. Mais voilà que quand vous demandez à votre enfant de faire la pédagogie, hein, l'enfant fouille. Hein, on a appris que même à l'ISP, il y a certaines options qui manquent d'étudiants. Hein, c'est anormal. Maintenant, si on n'a plus de géographes, si on n'a plus des historiens,

0: ce genre d'études, c'est parce qu'il n'y a pas de débouché. Il y a qu'une case après. On a vu comment Balimou, Bikon Namabia, Thomas, il y en a un arrivé. Voilà, c'est ça le grand.
1: Mais c'est comme un serpent qui se mord la queue. Voilà. C'est un cercle vicieux. Ouais. Pour produire des médecins, il faut qu'ils aient été enseignés par un pédagogue. Ce ne sont pas les médecins qui enseignent à l'école maternelle.
2: Il faut qu'il y ait...
1: Oui, je dis, ce ne sont pas les... Vous dites, on va supprimer la pédagogie. Enfin, les gens ne veulent plus faire la pédagogie. Ouais. Mais ce ne sont pas... Tout le monde veut faire l'informatique. Ou le médecin...
0: Qui va les enseigner?
1: Oui, mais je dis, mais avant d'arriver à l'université pour faire la médecine, vous passez par l'école maternelle. Ce ne sont pas les médecins qui viendront vous enseigner à l'école maternelle. Il faut donc des pédagogues qui vous accompagnent jusqu'au jour où vous commencerez à faire les études médicales. Mais vous commencerez toujours par le ABCD, et ça c'est le pédagogue. Donc que vous le vouliez ou non, à travers le monde, on a besoin de formateurs, et c'est une exigence dont on ne peut pas se départir. Il y a, ce qui se passe aujourd'hui, c'est circonstanciel. Hein? Ouais. Voilà. Parce que les gens ne pensent plus qu'à l'argent, oui. Et très peu au travail.
0: Faut pas m'oublier, c'est vrai, c'est circonstanciel, mais ça devait interpeller l'État congolais. Et je crois que ce n'est pas seulement ici, ça doit être sur toute l'étendue de la République démocratique du Congo. Pour que l'ISP Bukavu ait des étudiants, hein, en grand nombre comme à l'époque, il faut payer les enseignants. Mmh. Hein? Il faut payer les enseignants, il faut valoriser les secteurs de l'enseignement, hein? Donner des moyens aux enseignants, hein? Et vous allez voir que tout le monde va fréquenter l'ISP. Mais tant que l'État congolais, c'est l'État congolais qui est en train de fragiliser les ISP de la République démocratique du Congo, hein? L'État ne veut pas payer les enseignants. On les a vus en train de marcher, et puis bon, les étudiants, ils voient, les enfants voient. Ça, ça mine, on a moyen, pourtant, on a vraiment besoin de l'ISP, on a besoin de ces ISP là-bas, on a besoin des enseignants, et des enseignants de qualité. On a vu qu'on commence à recruter dans d'autres facultés pour enseigner, c'est très grave. Hein, et surtout dans des écoles privées, c'est très grave ce qu'on est en train de faire. Et c'est pourquoi d'ailleurs vous allez voir que l'enseignement est au rabais, parce que on ne prend plus, on ne recrute plus des enseignants attitrés. On ramasse, Valmalisa Siou, Masomo Gani, Anayana Kwa Malimu. Donc nous sommes dans le poto-poto.
2: C'est pourquoi on est en train de dire, on a toujours dit, que vous voulez tuer un pays. Ne prenez pas
1: l'éducation.
2: Tu es l'éducation. Et c'est ce qu'il y a. Quand le président de la République lui-même avait dit que les enseignants n'ont pas de niveau, le président de la République. Alors, cette parole-là est tombée dans les oreilles de beaucoup de gens. Ces étudiants même, ces élèves qui ont compris que le président...
0: Lui, il a été dans quelle université?
1: Je ne sais pas. Je crois que la meilleure des choses, quand vous mettez au monde les enfants, il faut les envoyer.

0: journalistes de Bukavu, des journalistes de Goma et également des journalistes de Kisangani. Et on nous a dit justement que vous étiez en train de rédiger la constitution. Et nous avons quitté Kisangani quand la Sauteski fonctionnait encore. On a quitté Kisangani avec des pagnes qui nous ont aidés à fabriquer des chemises. Je ne sais pas si la Sauteski existe encore. C'est une entreprise qui...
1: Elle existe, mais elle ne travaille pas à plein régime.
0: Ah, ok. Et là, on avait observé la poste de Kisangani qui avait subi de... Je ne sais pas si vous avez eu l'occasion de visiter la guerre qui a opposé les Rwandais aux Ougandais. Il y avait encore des traces de vitres vraiment cassées. Je ne sais pas si on a réhabilité
1: Non, on a réhabilité. Il y avait la poste, il y avait l'hôtel, ouais. Le palace, etc. Était vraiment en mauvais état.
0: Voilà. Dommage que nous avons perdu notre poste, la poste de Bukavu, qui est devenue très sale, qui a connu des incendies. Dany, on va terminer une minute, en tout cas.
2: Oh, merci beaucoup.
0: Conclusion.
2: Cher Thaïs, vous savez, quand les matchs deviennent difficiles, les joueurs commencent à marquer dans leur propre camp. C'est ce qui est arrivé au président Tshisekedi. J'ai entendu l'aîné Mupira nous lire le préambule de la Constitution. Effectivement, dans ce préambule-là, il y a même les causes profondes de cette guerre. Parce que le tribalisme, le népotisme et consorts, ça dérange trop cette république. Alors, je conclue par les mots du camarade.

0: capitula, comme pour dire une armée qui ne fait que des replis, des replis. Donc, il a dit des choses contre son armée. Donc, il a prouvé que lui, il est fatigué. Nous ne sommes pas fatigués, sauf que nous sommes vraiment respectueux de nos engagements. Et c'est ce que vous avez dit, cher Epimac, que il faudrait que quand même les gens arrivent à respecter ce qu'ils se sont convenus. C'est ce que nous faisons, mais ce qu'elle dit, chaque fois, on se convient quelque chose à 12h, et à 12h05, il fait les concrets.
1: Merci,
0: et
1: puis Marc,
0: c'est ce qui est
1: nous allons conclure.
0: À qui est consort. Mais nous sommes prêts à tout.
1: D'accord.
2: Mais merci beaucoup, parce que pour moi, le problème, il est grand. Et j'appellerai la FCM 23 à nous faciliter à faire partir Tshisekedi en 2028. Et en exécutant leur part du contrat signé à Washington et à Doha, comme cela, on va obliger Félix à organiser les élections en 2028. Sinon, dans le contexte actuel, on ne saurait pas l'obliger à organiser les élections et le M23 lui aura facilité les glissements. Le M23 lui aura facilité les glissements. De l'autre côté, en attendant que le M23 parte, que quand même le M23 gère la partie qu'il contrôle, que les gens respirent, que les gens se sentent à l'aise, qu'ils travaillent et que les mouvements payent les salaires. La reconstruction aussi, on a fustigé la mauvaise gouvernance, oui, mais quand même que le M23 aussi gouverne. Vous voyez, la partie qu'il contrôle, que les gens trouvent quand même qu'il y a du changement.
0: Les divisions vont commencer au courant de cette semaine.
2: Bon, nous ne savons pas encore, mais nous le souhaitons, que nous voyons aussi les changements dans la reconstruction dans la zone sous contrôle du M23.
1: D'accord. Désiré Ntaïra.
3: La guerre aujourd'hui déchire notre pays et on a comme l'impression que, comme le président a dit, que tant qu'il y a la guerre, il ne sera pas organisé les élections. C'est-à-dire que cette guerre ne se terminera pas. Or, une expression dit que quand vous profitez d'un coup d'État, c'est-à-dire que c'est vous qui avez organisé ce coup d'État. Or, aujourd'hui, il ne veut pas se presser pour terminer cette guerre, il ne veut pas se presser pour qu'il dialogue, pour qu'on résolve ce problème, parce qu'il en est bénéficiaire. Or, c'est en train de tuer les Congolais, les gens qui ont voté pour lui. Ok, donc s'il envoyait ces drones-là pour tuer ses adversaires ou ses ennemis, je ne sais pas qui sont ses ennemis. Est-ce que Dany est son ennemi vraiment? C'est un Congolais comme lui.
0: Alors,
3: moi je voudrais bien dire que le peuple ne lui doit rien. Le peuple a déjà fait ce qu'il devait faire.
1: C'est lui qui doit.
3: C'est lui qui doit au peuple et il doit savoir qu'il pleuve, qu'il neige. Tu sais qu'il ne peut pas faire le troisième mandat. Il a fait seulement un ballon d'essai. Il sait qu'il a déjà intimidé tous ses adversaires. Certains ont fui, ont laissé ce qu'ils avaient promis à la population. C'est des faux opposants se sont glissés dans l'appareil politique. Aujourd'hui, ils protègent leurs biens et leurs partis politiques, tout simplement, mais ils ont laissé la population. Mais d'accord, personne n'a un jour gagné contre le peuple.
1: Merci.
3: Et nous, Corep, nous sommes là, nous appelons toutes les forces politiques et sociales à s'unir pour réfuser.
1: Merci beaucoup.
3: N'est-ce pas, les troisièmes.
1: Merci. Fin de l'émission Paix et Développement. Nous remercions Désiré Ntaïra. Merci d'avoir accepté l'invitation.
3: Merci beaucoup.
1: Et puis Marc Coco, merci. Dany Bashige, merci. Ignace Moupira, merci.
4: Merci.
1: Jean-Claude Ndague, merci. Moi, c'est Thaïs Bagoula. La rediffusion demain lundi 19h30. Bye bye.

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0: Fidélité nous honore, mesdames et messieurs. Merci d'avoir choisi Radio Mayendélo pour vous informer. Voici d'abord les titres de ces radiojournales. Au sommaire, les combattants oisaliens de les forces armées de la RDC ont fait leur entrée tôt le matin du lundi 11 mai dans la cité de Sangué et d'autres entités voisines du groupement de Kabunambo dans la plaine de la Ruzizi. Des responsables locaux affirment que les premiers éléments oisaliens ont fait leur entrée après le retrait de l'AFSM-23 dans la zone. On en parle dans cette édition du journal. Également dans cette édition, la fermeture du trafic sur la route nationale numéro 5 Bukavu-Uvira suscite des vives réactions. Acteurs sociaux et politiques dénoncent une mesure aux lourdes conséquences sur la mobilité, le commerce et l'accès aux soins. Plusieurs voix appellent à des solutions sécuritaires sur ces taxes sans pénaliser davantage la population. La technique est assurée par Anissé Akonkwa. Au microphone pour la présentation, je suis Omer Moudekereza. Mesdames et messieurs, vous suivez Radio Mayendeleo, celle qui vous informe par un instant. C'est tout pour les titres. Place à présent détaillée. Et vous l'avez suivi en titre, les combattants Wazalendo et les forces armées de la RDC ont fait leur entrée tôt le matin de lundi 11 mai 2026 dans la cité de Sangué et d'autres entités voisines du groupement de Kabunambo dans la plaine de la Ruzizi. Des responsables locaux ont dit que c'est aux environs de 7h30 que les premiers éléments Wazalendo ont fait leur entrée après le retrait des troupes de la FSM-23. C'est seulement quelques heures plus tard que les forces armées de la RDC vont également faire leur apparition dans la zone. Poursuit notre source détail, Alain Kabika.
1: Déjà dans la soirée de dimanche 10 mai, des mouvements des militaires AFC-123 transportant leurs effets étaient visibles le long de la route nationale numéro 5 en direction vers Luvungi et d'autres mouvements sur Katoguta. Le matin de lundi 11 mai 2026, des milliers de militaires AFC-123 se sont concentrés dans la cité de Luvungi, envahissant les rues et les installations sportives dans la zone. Aucun mouvement de population n'a été autorisé toute la matinée dans la cité de Luvungi et ses environs, indique un correspondant occasionnel joint par Radio Mayendeleo. Une forte psychose s'y est observée également dans plusieurs entités jusqu'à Mutaroulé, Luberizi, Bouéguera, à cause d'une forte présence des militaires avec leurs munitions, mais déjà l'après-midi, le militaire présent aurait aussi dégarni leur position. Certains militaires ont été aperçus quittant Luvungi vers les collines de Kaziba, en passant par Lubarika, alors que d'autres passent sur la route principale vers Kamanyola et Katoguta, poursuit notre source. Sur la route nationale numéro 5, le trafic des véhicules entre Uvira et Bukavu reste suspendu suite à cette tension dans la zone. Les véhicules en provenance d'Uvira n'ont pas pu traverser Sangué, alors que ceux en provenance de Kamanyola ou encore de Bukavu sont restés coincés dans les villages avant Luvungi. À Sangué, quelques tirs ont été entendus dans la matinée. Un responsable local attribue cela à quelques éléments Wazalendo qui visiblement voulaient par cet acte confirmer leur présence dans la zone. Mais la situation est redevenue normale et les autorités tentent de tout faire pour éviter tout débordement et assurer plutôt les relèvements communautaires, conclut notre source. Dans la cité de Kamanyola, la situation demeure calme, mais les mouvements des militaires continuent de semer la confusion au sein de la population, indique une source sur place qui rassure néanmoins que tout est sous contrôle.
0: Merci à vous Alain Kabika. Et pendant ces temps, les communautés vivant dans la cité de Sangué, en particulier et celles de la plaine de la Ruzizi en général, sont appelées à promouvoir le vivre ensemble, éviter les discours de haine et divisionnistes, surtout en cette période. Cet appel est du chef de cité de Sangué, Fikiri Moudé Dapol, dans un entretien accordé à Radio Mayendeleo quelques heures après le retrait des troupes de l'AFSM-23 dans cette entité de la plaine de la Ruzizi. Il rappelle que personne ne devrait profiter de ces moments pour diviser les communautés à travers les discours de haine et les accusations gratuites, parfois sur base de mensonges. Par ailleurs, il encourage les uns et les autres à contribuer pour que l'ordre règne et que les relèvements soient au rendez-vous dans un climat de cohésion sociale entre communautés. Fikiri Moudé Dapol en parle.
2: Nous assistons au retrait progressif du mouvement M23. C'est ainsi que nous demandons à toute la population de Sangué de rester calme, de bien protéger le patrimoine public. Les fausses accusations sont interdites. Nous demandons à tout le monde de rester d'abord dans son coin et nous vous demandons, chers compatriotes, chers frères et chères sœurs, chères mamans, de bien sécuriser notre entité. Restons vigilants et unis. Nous devons éviter aussi les discours de haine. Nous devons aussi éviter les accusations.
0: C'était là le chef de cité de Sangé, Fikir Moudé Dapol, au micro de Radio Maïndéléo. Entre-temps, les décisions politiques doivent placer la population au centre des priorités. Ces mêmes décisions doivent être de nature à protéger le peuple qui ne doit pas subir les conséquences qu'elles pourraient occasionner. Cette recommandation est du réseau des médias pour le développement remis dans sigle à l'occasion de la semaine humanitaire, un événement annuel dont le lancement est intervenu lundi 11 mai 2026. Détails, Hélène Boudjeriri.
3: Selon le chargé des programmes au Remed, Pacom Honoré Bissima, les autorités devraient renforcer la protection de la population pendant cette période, notamment dans les provinces du Nord Kivu, Sud Kivu et Ituri. Pour lui, garantir l'accès humanitaire dans les zones affectées et promouvoir les solutions durables en faveur de la paix sont parmi les meilleures solutions aux problèmes des populations actuellement affectées par les conflits. Pacom Honoré Bissima appelle également les communautés à privilégier le vivre ensemble pendant cette période et à bannir les discours de haine qui ne font qu'empirer les tensions.
4: Nous lançons un appel pressant à toutes les autorités politico-administratives, aux partenaires humanitaires, aux organisations des Nations Unies ainsi qu'aux communautés bénéficiaires. Les autorités à renforcer la protection des populations civiles, à garantir l'accès humanitaire dans les zones affectées par l'insécurité et à promouvoir des solutions durables en faveur de la paix. La population du Sud Kivu de manière particulière continue de faire face aux déplacements forcés, au manque d'accès aux soins de santé de qualité, à l'insécurité alimentaire, mais également aux violences de toutes sortes. Il est donc urgent que les décisions politiques placent l'être humain au centre des priorités.
3: Lancée ce lundi, la semaine humanitaire a pour objectif de faire connaître les actions humanitaires, parler des incidents contre les personnels humanitaires, mais aussi sensibiliser sur le travail des humanitaires et la nécessité pour leur protection.
0: Hélène Boudjiriri, dans ce même chapitre, la jeunesse Rasta est appelée à cultiver l'amour, la tolérance et le vivre ensemble partout où ils peuvent se trouver. Elle doit bannir la haine, la violence ou la division à l'image de Bob Marley, symbole de paix, d'unité et de fraternité. Message de l'Union africaine des Rastafari à l'occasion de la journée internationale du rastafarisme célébrée chaque 11 mai de l'année. Pour Franck Mwambutsa, porte-parole de cette structure, être Rasta n'est pas synonyme de voyoucratie, mais plutôt d'un mode de vie fondé sur le respect, la paix et la solidarité qui valorise la dignité humaine, l'amour du prochain et la cohésion sociale. Celui-ci pense que les préjugés portés par la communauté ne devraient pas ternir l'image du rastafarisme ou encore décourager ceux qui en sont membres. Tout en rappelant que le Rasta n'est pas un vaurien, Franck Mwambutsa appelle ses pères à ne pas tomber dans le piège des antivaleurs, mais plutôt à devenir des modèles de paix, de sagesse et de responsabilité. Il en parle dans cet élément.
5: Au Sud Kivu, de manière particulière, nous célébrons cette journée en pleine méditation et demandons à tous les nôtres de préserver notre valeur. Notre valeur, c'est la culture de la paix, de la cohésion sociale où nous prêchons l'amour du prochain. Nous demandons à tous les Rastas de préserver la cohésion sociale et de ne pas tomber dans le piège des ennemis de la paix qui veulent s'infiltrer à travers les Rastas, qu'ils prennent comme les personnes non grata, alors que ce n'est pas ça. Nous disons à la population que les Rastas, ce n'est pas un vaurien, ce n'est pas une personne qui est en dehors de la marge, ce n'est pas une personne perturbataire de l'ordre public. Un Rasta, ce n'est pas un soulard. Un Rasta, ce n'est pas un fumeur de chanvre. Un Rasta, c'est quelqu'un qui aime chez lui, qui aime son voisin, qui aime son prochain. Un Rasta, c'est quelqu'un qui cultive la paix partout où il passe. Celui qui ne fait pas ça, ce qui n'est pas les nôtres, ce qui est, c'est un infiltré dans les mouvements Rasta pour ses intérêts personnels.
0: Signalons que pour l'année 2026, cette journée est célébrée sous le thème Cohabitation pacifique pour la paix dans la région des Grands Lacs. Et pendant ces temps, plus de 56 300 savants déplacés vivent sans assistance dans plusieurs villages du groupement des Bourales et en territoire de Walungu depuis le 19 mars 2026. Ces derniers ont fui leur village à cause des affrontements armés entre des combattants Wazalendo et les militaires de l'AFCM-23. C'est ce qu'indique la société civile sous le nom du groupement des Bourales dans une lettre adressée à Ocha, Sud Kivu et donc au Pinot
6: nous est parvenu. Détail Alain Kabika.
1: Cette structure souligne que la plupart de ces déplacés proviennent des villages Luntukulu, Maziba, Mulamba, Nyamwerwe et Karembu. À Bourale, ces déplacés ont été accueillis certains dans des familles d'accueil, d'autres dans des églises, des écoles et d'autres encore se retrouvent dans des abris de fortune où ils vivent dans des conditions difficiles. À ceci s'ajoutent d'autres déplacés en provenance des groupements Mushinga, Lubona et Irongo, indique la société civile. Parmi les besoins les plus urgents figurent la nourriture, les abris, les soins de santé et l'accès à l'eau potable. Suite aux conditions difficiles dans lesquelles vivent ces déplacés, la société civile sous le nom du groupement des Bourale demande aux humanitaires de leur venir en aide. Le président de cette structure citoyenne, Joseph Babouinezi Aliro, en parle.
7: Le groupement de Bourale continue à souffrir en termes d'aide suffisante. Pour le moment, nous constatons que les déplacés sont toujours ici à Bourale. Les difficultés sont restées presque les mêmes parce que la population souffre toujours en nourriture, en eau potable, en médicaments, constriction. Nous avons pu constater que OCHA pourrait intervenir d'une manière considérable ici en groupement de Bourale à l'issue des affres de la guerre et à la suite d'entrées massives de populations fuyant les affrontements. Nous avons montré qu'il y a eu des gens de mauvaise foi qui voulaient tromper la vigilance des gens prétendant organiser des enregistrements fallacieux, quoi ils pourront apporter des aides à la population. Mais après observation, analyse et critique, puis constater que c'était des fausseurs. Nous prions encore une fois à la radio Mandeléo de nous aider à vulgariser ce message, plaider pour le groupement de Bourale.
1: Il appelle par ailleurs les habitants de Bourale à la vigilance face à la présence des personnes mal intentionnées qui se font passer pour des humanitaires dans les soucis d'escroquer des paisibles citoyens déjà appauvris par la guerre.
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0: La suite de cette édition du journal, les informations faisant état de la fermeture du trafic routier sur les tronçons Bukavu-Uvira traduit l'idée des séparations et traumatise davantage la population victime de ces conflits. C'est ce que pense Maître Maurice Mirindi, rapporteur adjoint du bureau de coordination de la société civile du Sud-Kivu, au cours d'une interview avec Radio Maindeleo, lundi 11 mai 2026. Elle rappelle que les populations devraient plutôt bénéficier de tout ce qui est comme trafic dans ces taxes, car sa fermeture aura comme conséquence l'asphyxie de la population, en fragilisant les échanges commerciaux et limitant l'accès à d'autres services qui peuvent s'obtenir, tout en demandant aux uns et aux autres de revenir à leurs décisions. Maître Maurice Mirindi demande aux belligérants de renforcer les mesures sécuritaires sur ces taxes et que la population vaque paisiblement à ses occupations. On l'écoute.
8: C'est vraiment avec un peu de regret que le bureau de coordination de la société civile du Sud-Kivu a appris cette nouvelle, parce que comme vous le savez, ça fait plus d'une année que la population du Sud-Kivu souffre de ces conflits. Nous imposé par les belligérants. Et pendant que cette population avait besoin d'un soutien, d'une compassion et d'un soulagement, c'est davantage des traumatismes, d'exclusion ou des stigmatisations que la population continue à subir. Comme vous le savez, il y avait déjà la reprise normale d'activité sur l'axe concerné. Les populations commençaient à vaquer librement à leurs occupations malgré quelques dérapages signalés ci et là qu'on on était en train aussi d'alerter les autorités pour pouvoir mettre fin à cela. Mais fort malheureusement, au lieu que les populations bénéficient, n'est-ce pas, de tout ce qui est comme trafic, c'est les autorités qui décident de fermer la route. Et il était juste question pour les uns et les autres de renforcer les mesures sécuritaires. Et donc, nous nous pensons, au regard des souffrances que nous continuons à subir et à traverser, il est important que l'autorité revienne à sa décision.
0: Maître Maurice Mirindi, rapporteur adjoint du bureau de coordination de la société civile au micro de Radio Maindeleo. Et dans ce même registre, le député provincial Jackson Kalimba demande la suspension de la décision portant fermeture du trafic sur la route nationale numéro 5, axe Bukavu-Uvira. Selon lui, cette fermeture empêche la mobilité des personnes et asphyxie les commerçants, avec pour risque envisageable la flambée des prix des denrées des premières nécessités sur le marché. Cette fermeture bloque l'évacuation des malades, empêche les étudiants de rejoindre leurs universités, ajoute le député Jackson Kalimba. Il fait savoir que l'impératif sécuritaire ne peut se réaliser au détriment de la survie socio-économique de la population, d'où son insistance pour l'ouverture du trafic dans la plaine de la Ruzizi. Jackson Kalimba est dans ses propos.
9: La RN5 est vitale pour notre province. Elle relie Bukavu à Uvira, Kamanyola, Sangé et toute la plaine de la Rusizi. Sa fermeture pénalise directement plus de 800 000 de nos concitoyens qui dépendent de cet axe pour vivre, se soigner et étudier. Sur le plan social, cette mesure asphyxie les petits commerçants transfrontaliers et provoque une flambée des prix d'arrêt des premières nécessités sur tous les marchés du site Kivu. Sur le plan social, elle bloque l'évacuation des malades vers Bukavu, empêche les étudiants de rejoindre leurs universités et soit séparés de leurs familles. Sur le plan sécuritaire, elle pousse la population à emprunter des pistes de contournement dans des zones à risque et exposant nos électeurs à d'autres dangers.
10: Et dans le reste de l'actualité, les conducteurs de véhicules et autres usagers de la route nationale numéro 5 sur les tronçons reliant Nyangezi à Kamanyola, en passant par les escarpements d'Engoumou, saluent la reprise de la circulation fluide des engins roulants après des travaux de réhabilitation qui venaient d'y être effectués. Détail Myriam Moufano.
11: Jadis difficilement praticable, la route offre aujourd'hui de meilleures conditions de circulation aux véhicules et aux voyageurs, témoignent les usagers joints par la rédaction des radios Maïdélé au lundi 11 mai 2026. Des conducteurs rencontrés affirment que les trafics qui demandaient auparavant plus de 2 heures s'effectuent désormais en 1 heure et parfois moins d'une heure. Cette situation réduit les coûts des transports et facilite les échanges commerciaux entre les localités concernées, indique-t-il. Malgré cette situation, plusieurs usagers demandent aux autorités de poursuivre les efforts, notamment par l'élargissement de la chaussée et l'entretien régulier de la route, afin de garantir une circulation durablement sécurisée. On écoute à ces sujets Bahat Yakili Freddy, un des usagers qui s'expriment dans ses propos recueillis par Kassam et Virginie.
12: Zamani, il est quoi qu'à 2h, 1h30.
13: Auparavant, c'était déjà 2 heures de temps, mais aujourd'hui, c'est déjà 1 heure ou moins 1 heure. Ils ont agrandi la route, après ils ont versé l'argile là-dedans, sous forme de gravier. Après, ils ont découpé les canaux de conduite d'eau en vue d'évacuer ces eaux pour qu'elles ne traînent pas le long de la route. Nous pouvons recommander aux dirigeants de regarder comment améliorer de façon à ce que la circulation soit fluide. Sous nous roulons dura 1 heure, et ce soit 45 ou 50 minutes pour rejoindre Kamanyola.
12: Du coup, à Taba, c'est 45 minutes, 50 minutes.
11: Signalons que ces travaux avaient été initiés par les autorités en place afin de répondre aux demandes incessantes des usagers.
10: Merci à vous Myriam Moufano. Et avant la deuxième partie de cette édition du journal, disons que le manque de moyens nécessaires pouvant faciliter l'accès à l'information à temps réel, le manque d'appui et l'insécurité sont parmi les défis auxquels se heurtent les journalistes qui œuvrent dans des milieux ruraux. Ces défis ont été identifiés dans une assemblée qui a réuni dimanche dernier les journalistes qui travaillent dans différents médias des territoires au sud Kivu, en marge de la journée mondiale de la liberté de la presse célébrée le 3 mai de chaque année. Au cours de cette assemblée, les journalistes des milieux ruraux ont défini certaines stratégies pouvant leur permettre de surmonter ces défis. C'est entre autres se réunir au centre d'une structure commune afin de mener des plaidoyers auprès des partenaires. Cette structure les aidera également à mener des échanges d'expériences, comme l'on dit ici l'un d'eux, dont Dedio Mutabazi.
14: Nous n'avons pas de moyens qui peuvent nous permettre vraiment d'accéder à l'information à temps réel. C'est l'une des difficultés, mais également nous avons trouvé que les journalistes ruraux ne sont pas vraiment considérés comme tels. Nous avons dit que nous allons consolider la force ensemble. Nous serons en train de faire des conseils de rédaction ensemble. Nous serons en train d'échanger entre nous-mêmes. On va renforcer la collaboration. Parce qu'on a toujours dit que l'union fait la force. Et si on se réunissait, nous, comme journalistes ruraux, vraiment, on va aller de l'avant et on va faire un bon journalisme. On va voir comment, si possible, créer une structure qui pourra nous mettre ensemble pour les jours à venir.
10: Cette activité s'est déroulée à Kavumu Centre, dans le groupement des Bougouré, en territoire des Kabare, en présence des autorités locales.
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10: La pénurie d'eau potable observée dans le village Moulima et Lusuku en territoire de Fizi il y a à peine 2 ans et le lancement d'un projet de banque à domicile à Boulambika dans le groupement de Kalima en territoire de Kalehe font partie des sujets commentés par la presse lundi 11 mai 2026. Myriam Moufano pour la revue de presse.
11: <t'-> Débutons cette revue de presse par estnews.info qui écrit « Les habitants de village Molima et le Soukou dans le groupement des Bassilocha en territoire de Fizi au sud Kevo font face à une grave pénurie d'eau potable. Cette situation perturbe fortement l'air quotidien et expose les familles à des risques sanitaires liés au manque d'eau propre. » Selon la coordination territoriale des mouvements citoyens Machozi Raia, plusieurs infrastructures d'approvisionnement en eau sont actuellement hors service dans ces localités rurales. Les habitants dénoncent notamment des longues distances qu'ils doivent parcourir pour trouver de l'eau potable, une difficulté qui affecte l'hygiène et la santé publique. Les mouvements citoyens Machozi Raia, contactés par stnews.info, appellent les autorités et les partenaires humanitaires à intervenir rapidement afin de réhabiliter les robinets et les infrastructures d'addiction d'eau. Les mouvements rappellent que l'accès à l'eau potable est un besoin essentiel pour le bien-être des communautés locales. De son côté, KivuTimes.com écrit « Médecins sans frontières annonce que tous les membres de son personnel impliqués dans un incident sécuritaire survenu dans les territoires des Mwenga au sud Kivu sont finalement rentrés sains et saufs à Bukavu. L'organisation humanitaire exprime toutefois sa vive inquiétude face aux dangers croissants auxquels sont confrontés les travailleurs humanitaires dans l'est de la RDC où l'insécurité continue de perturber les opérations médicales et humanitaires. Selon Julia Garcia Zomora, chef de programme de MSF au sud Kivu contacté par ces médias. L'équipe avait traversé plusieurs barrières contrôlées par les hommes armés avant d'être immobilisée à un poste de contrôle. Malgré les notifications préalables adressées aux autorités et aux acteurs sanitaires locaux, les incompréhensions sur l'identité et la mission de l'équipe ont provoqué des tensions entre hommes armés. La situation a dégénéré lorsque les combattants ont ouvert le feu entre eux, plaçant l'équipe de MSF au milieu des échanges des tirs. Et bien que l'organisation salue les efforts ayant permis l'évacuation sécurisée de son personnel, MSF appelle ainsi toutes les parties impliquées dans les conflits à respecter l'action humanitaire. Bouclons cette revue de presse par cabaretactu.info qui indique que l'organisation Sodaco, en partenariat avec ICOPREM RDC et Kiti BCDC, a lancé le week-end dernier un projet de banque à domicile à Bulambika dans le groupement des Kalima en territoire décalé au sud Kivu. L'activité a réuni les autorités locales et plusieurs habitants venus découvrir cette initiative axée sur l'éducation financière et la sécurisation des fonds. Selon les organisateurs contactés par kabaretactu.info, les participants ont exprimé leur volonté de collaborer avec la Sodaco après les séances de sensibilisation sur le fonctionnement et les avantages de cette approche financière de proximité. Les projets visent notamment à encourager l'épargne et à améliorer les conditions socio-économiques des communautés locales. Les coordonnateurs de la Sodaco, Joël Saramu Kashiwalire, a appelé les habitants de Bulambika à unir leurs efforts pour promouvoir le développement local. Il a également invité les membres de l'organisation à renforcer l'esprit d'équipe afin d'assurer la réussite de cette initiative communautaire, conclut kabaretactu.info.
0: Et c'est par cette note, mesdames, messieurs, que nous mettons fin à cette édition du journal sur Radio Maïndélé où sa mise en onde était celle d'Anissé Akonkwa. Au microphone pour la présentation, c'était bien moi, Omer Moudekereza. Au revoir.